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2: J'écoute depuis tout à l'heure, là. C'est très intéressant comme débat.
3: D'accord.
2: On parle des problèmes du pays. C'est pas faux. On va éviter de faire la politique. On va essayer de dire les choses de manière claire. Le chef de l'État vient régler les problèmes de la Poste Banque. On dit merci. C'est bien. Quand c'est bien, ils vont dire que c'est bien. Justement, ce qu'on réclame, des avancées significatives. Il n'y a pas que ça. Il y a l'éducation, l'enseignement qui est là. Il y a des problèmes. On parle de détournement et tout le reste. Un coup, on en parle après. Silence radio, on en parle. Quand ce sont les petits voleurs du quartier, on vient, on les attrape, on les met devant la télévision, on les malmène et on les enferme. Mais tous ces gens qui détournent l'argent là, qu'est-ce qu'on fait? Pourquoi on n'en parle pas? Pourquoi on les arrête pas? Pourquoi on ne les présente pas sur la classe publique? Ça, c'est le premier point. Mais le panier de la ménagère, on parle de la centrale d'achat, je ne sais pas comment. Leur histoire de centrale d'achat, je ne sais même pas. Quand c'est passé, et comment ça s'est passé? Mais le gars qui est au fin fond de Koubé, ou au fin fond de Kinguele, ou au fin fond de la Sorbonne, est-ce qu'il connaît votre centrale d'achat? Est-ce que ça touche à ce Gabonais lambda là? D'accord, ce sont des problèmes dont il faut parler. Parce que si on commence à construire des grands bâtiments, tous ces argent qu'on dépense pour construire ces grands bâtiments, si on attaquait le problème de l'électricité, avec tous les milliards qu'on a dépensés, si on attaquait le problème de l'éducation de plein fouet, avec tous les milliards qu'on a dépensés, le problème du panier de la ménagère de plein fouet, avec tous les milliards qu'on a dépensés, aujourd'hui, on ne parlerait pas comme ça. On ne dirait pas ça. Que moi, personnellement, je pense que le Gabonais, les détestent, c'est pas le chef de l'État. Nous ne sommes pas d'accord des méthodes ou de la manière de faire. On n'est pas d'accord. On ne mange pas un immeuble. On ne mange pas un bâtiment. On ne mange pas ça. Est-ce que ce sont des sociétés qu'ils ont créées là? Est-ce que ce sont des entreprises qu'ils ont créées? Non, c'est des bâtiments qui vont abriter les choses. Mais le Gabonais vit où? Le Gabonais vit où? Est-ce qu'ils se posent des bonnes questions? On a des gars, puis les gens ne peuvent plus le retirer. Il y a beaucoup qui sont encore là dans la nature. Le Gabonais est locataire. Il vit comment? Il mange comment? C'est des questions qu'il faut se poser. Combien nous fait des discours à la télévision, à la radio? Oui, c'est vrai, la Poste Banque, c'est ce pays, c'est vrai. Mais il y a beaucoup. Il y a Air Gabon, il y a beaucoup. Il y a Avancé, il y a votre télécom, il y a beaucoup de personnes qui sont là, qui n'ont pas reçu leur salaire. Qu'ils sont lésés. Donc quand c'est bon, disons que c'est bon, oui, le chef de l'État, ce qu'il a fait, de payer les agents de la Poste, comment dire,
3: les épargnants,
2: les présidents de la Poste Banque et Cuba, tous ceux qui sont lésés, c'est bien. On dit au chef de l'État, merci. Mais ce n'est pas suffisant. Mais nous empêcher pour se dire que ce n'est pas bon. Parce que dire que ce n'est pas bon, il y a la critique constructive et la critique destructive. Mm-hmm. Les critiques que l'on fait ici sont des critiques constructives. Donc, quand quelqu'un vient faire une critique, ne l'attaquons pas, parce qu'il dit la vérité. Ça permet à notre chef de l'État, ça permet au service de renseignement de savoir où il faut attaquer, où ce qu'il faut faire. Donc, c'est un peu ce que moi je viens rajouter là.
3: D'accord.
2: J'ai l'impression que quand les gens viennent dire des choses, on pense que ce sont des problèmes personnels. Ce n'est pas personnel. Une manière de dire au chef de l'État, oui, vous avez fait, mais ce n'est pas suffisant. Et on n'est pas d'accord. On a été volé, on a été pollué, on a été baladé, on a été enfermé, on a été bastonné. Bon, oui, d'accord. Là, vous avez commencé à régler ceci. Oui, mais...
3: Merci, monsieur.
2: On a du mal à attendre. Faites les choses. On veut voir des vraies réalisations. On veut des choses qui touchent directement le cœur du Gabonais. Ce que l'on veut, tous ces grands bâtiments, tous ces grands discours, nous n'en voulons pas. On veut la santé, l'éducation, le panier de la ménagère, l'hébergement. Voilà des points. Je vous remercie.
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5: Ah, la taille franchie à ma soeur, comment c'est ?

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1: 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Tu as irrigué cette dernière-là.
0: C'est son allopossau.
2: Déjà, c'est plein de son allopossau.
0: Ah, bah, non, c'est pas dans les coins de la jambe, ça ressemble là.

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1: Alors, Steve Turlupine ce matin a dit, c'est... Vous savez, on en parle ici très souvent, le caractère démagogique de nos dirigeants, et pas que de nos dirigeants, de façon générale, des personnes qui ont le pouvoir ou qui aspirent au pouvoir. On a l'impression que pour arriver à un certain niveau de notoriété, il faut nécessairement s'accommoder à des pratiques pas très saines. Alors, il y a quelques jours, était célébré ici un mariage à grande pompe. Avant le mariage, ou en même temps que le mariage, il y a eu un concert gratuit qui a été organisé, une caravane également médicale gratuite, et ça a été présenté comme un acte de philanthropie. Les instigateurs sont des gens qui ont la main sur le cœur et qui sont là pour apporter un tout petit peu de baume au cœur aux personnes qui souffrent, aux Gabonais en difficulté. Moi, je vous ai dit, attention, il faut apprendre à regarder au-delà de ce qu'on nous montre. Nati, ceux qui ont organisé tout ça sont des multimilliardaires. Ils l'ont démontré, ils ont assez d'argent. Rendez-vous compte que la structure dans laquelle la caravane médicale gratuite a été organisée présente aujourd'hui, je l'ai appris hier par des amis et des collègues, une situation assez déplorable et incompréhensible au vu de ce qui s'est passé il y a quelques jours. Les employés de la structure El Rafa ont 2 mois de salaire impayé. 2 mois. Comment vous pouvez ne pas payer les salaires au personnel qui fait tourner votre structure et dans le même temps organiser des choses comme ça? Quand on nous dit que tout ce qui a été organisé a été fait pour venir en aide aux Gabonais, mais s'il faut engager une dynamique qui va dans le sens d'aider les gens, mais commencez d'abord par ceux qui se lèvent chaque matin pour que votre structure tourne. Parce que je tiens à le rappeler, il y a un peu plus d'un an, les contrats des non-Gabonais dans cette structure ont été interrompus. Donc, la quasi-totalité du personnel en ce moment, dans la polyclinique El Rafa, est de nationalité gabonaise. Donc, vous ne pensez pas d'abord à venir en aide, si je peux même le dire comme ça, de façon abusive, à ceux-là qui font tourner votre structure, et vous allez chez les Gabonais qui souffrent. Bon, ceux-là, c'est quoi alors? Des esclaves. Est-ce qu'on a... On a besoin de rappeler à ces gens que le salaire a un caractère alimentaire. Un travailleur qui ne perçoit pas son salaire, vous le condamnez à ne pas se nourrir, à ne pas nourrir sa famille également. C'est 2 mois à l'impayé de salaire. Et depuis quasiment, je vais dire quoi, depuis la période Covid, cette structure-là n'est pas revenue à une situation stable, c'est-à-dire que la structure ne doive pas de salaire à ses employés. Mais on organise des événements fast comme ça, comme pour montrer que tout va bien, alors que ça ne va pas en fait. Payer les salaires des employés, donnez-leur leur argent comme il se doit, vous en avez. Payez. Je suis à l'écoute.
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2: Alors, Steve Turlupine ce matin a dit, c'est... Vous savez, on en parle ici très souvent, le caractère démagogique de nos dirigeants, et pas que de nos dirigeants, de façon générale, des personnes qui ont le pouvoir ou qui aspirent au pouvoir. On a l'impression que pour arriver à un certain niveau de notoriété, il faut nécessairement s'accommoder à des pratiques pas très saines. Alors, il y a quelques jours, était célébré ici un mariage à grande pompe. Avant le mariage, ou en même temps que le mariage, il y a eu un concert gratuit qui a été organisé, une caravane également médicale gratuite, et ça a été présenté comme un acte de philanthropie. Voilà, les instigateurs sont des gens qui ont la main sur le cœur et qui sont là pour apporter un tout petit peu de baume au cœur aux personnes qui souffrent, aux Gabonais en difficulté. Moi, je vous ai dit, attention, il faut apprendre à regarder au-delà de ce qu'on nous montre. Nati, ceux qui ont organisé tout ça sont des multimilliardaires. Ils l'ont démontré, ils ont assez d'argent. Rendez-vous compte que la structure dans laquelle la caravane médicale gratuite a été organisée présente aujourd'hui, je l'ai appris hier par des amis et des collègues, une situation assez déplorable et incompréhensible au vu de ce qui s'est passé il y a quelques jours. Les employés de la structure El Rafa ont 2 mois de salaire impayé. 2 mois. Comment vous pouvez ne pas payer les salaires au personnel qui fait tourner votre structure et dans le même temps organiser des choses comme ça? Quand on nous dit que tout ce qui a été organisé a été fait pour venir en aide aux Gabonais, mais s'il faut engager une dynamique qui va dans le sens d'aider les gens, mais commencez d'abord par ceux qui se lèvent chaque matin pour que votre structure tourne. Parce que je tiens à le rappeler, il y a un peu plus d'un an, les contrats des non-Gabonais dans cette structure ont été interrompus. Donc, la quasi-totalité du personnel en ce moment, dans la polyclinique El Rafa, est de nationalité gabonaise. Donc, vous ne pensez pas d'abord à venir en aide, si je peux même le dire comme ça, de façon abusive, à ceux-là qui font tourner votre structure, et vous allez... chez les Gabonais, qui souffrent. Bon, ceux-là, c'est quoi alors? Des esclaves. Est-ce qu'on a... On a besoin de rappeler à ces gens que le salaire a un caractère alimentaire. Un travailleur qui ne perçoit pas son salaire, vous le condamnez à ne pas se nourrir, à ne pas nourrir sa famille également. C'est 2 mois à l'impayé de salaire. Et depuis quasiment... Je vais dire quoi? Depuis la période Covid, cette structure-là n'est pas revenue à une situation stable, c'est-à-dire que la structure ne doive pas de salaire à ses employés. Mais on organise des événements fast comme ça, comme pour montrer que tout va bien, alors que ça ne va pas en fait. Payer les salaires des employés, donner leur argent comme il se doit, vous en avez. Payer. Je suis à l'écoute.
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2: Alors, Steve Turlupine ce matin a dit, c'est... Vous savez, on en parle ici très souvent, le caractère démagogique de nos dirigeants, et pas que de nos dirigeants, de façon générale, des personnes qui ont le pouvoir ou qui aspirent au pouvoir. On a l'impression que pour arriver à un certain niveau de notoriété, il faut nécessairement s'accommoder à des pratiques pas très saines. Alors, il y a quelques jours, était célébré ici un mariage à grande pompe. Avant le mariage, ou en même temps que le mariage, il y a eu un concert gratuit qui a été organisé, une caravane également médicale gratuite, et ça a été présenté comme un acte de philanthropie. Voilà, les instigateurs sont des gens qui ont la main sur le cœur et qui sont là pour apporter un tout petit peu de baume au cœur aux personnes qui souffrent, aux Gabonais en difficulté. Moi, je vous ai dit, attention, il faut apprendre à regarder au-delà de ce qu'on nous montre. Nati, ceux qui ont organisé tout ça sont des multimilliardaires. Ils l'ont démontré, ils ont assez d'argent. Rendez-vous compte que la structure dans laquelle la caravane médicale gratuite a été organisée présente aujourd'hui, je l'ai appris hier par des amis et des collègues, une situation assez déplorable et incompréhensible au vu de ce qui s'est passé il y a quelques jours. Les employés de la structure El Rafa ont 2 mois de salaire impayé. 2 mois. Comment vous pouvez ne pas payer les salaires au personnel qui fait tourner votre structure et dans le même temps organiser des choses comme ça? Quand on nous dit que tout ce qui a été organisé a été fait pour venir en aide aux Gabonais, mais s'il faut engager une dynamique qui va dans le sens d'aider les gens, mais commencez d'abord par ceux qui se lèvent chaque matin pour que votre structure tourne. Parce que je tiens à le rappeler, il y a un peu plus d'un an, les contrats des non-Gabonais dans cette structure ont été interrompus. Donc, la quasi-totalité du personnel en ce moment, dans la polyclinique El Rafa, est de nationalité gabonaise. Donc, vous ne pensez pas d'abord à venir en aide, si je peux même le dire comme ça, de façon abusive, à ceux-là qui font tourner votre structure, et vous allez chez les Gabonais qui souffrent. Bon, ceux-là, c'est quoi alors? Des esclaves. Est-ce qu'on a... On a besoin de rappeler à ces gens que le salaire a un caractère alimentaire. Un travailleur qui ne perçoit pas son salaire, vous le condamnez à ne pas se nourrir, à ne pas nourrir sa famille également. C'est 2 mois à l'impayé de salaire. Et depuis quasiment, je veux dire quoi, depuis la période Covid, cette structure-là n'est pas revenue à une situation stable, c'est-à-dire que la structure ne doive pas de salaire à ses employés. Mais on organise des événements fast comme ça, comme pour montrer que tout va bien, alors que ça ne va pas en fait. Payer les salaires des employés. Donnez-leur leur argent comme il se doit, vous en avez. Payez. Je suis à l'écoute.
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Bonjour, bonjour, buenos días, Anyang Seo, Belmasora, auditeur, auditrice de la 93.5 FM. Bonjour et bon réveil matinal. Réveillez-vous, le mardi est là et toute l'équipe de Gabon News est au rendez-vous. Bienvenue dans la grande matinale, votre rendez-vous du matin sur la 93.5 FM. On est prêt à vous servir de la bonne humeur, de la musique, des échanges, des sourires et surtout une matinée pleine d'énergie. Grand salut à nos 9 provinces, à tous les quartiers, à toutes les villes du Gabon et à tous ceux qui sont déjà au travail, chauffeurs, commerçants, fonctionnaires, artisans. Vous êtes avec nous, vos appels, vos messages et vos dédicaces au 066 21 91 16 et partout dans le monde. Retrouvez-nous sur notre www.gabonnews.com. Allez, or, là, tout simplement, montez le volume, installez-vous et surtout, ne bougez pas parce que la grande matinale commence maintenant sur la 93.5 FM.

un grand bonjour comme ça à tous ces charmantes dames de la 93.5 FM, je pense comme ça, Eva, depuis Dakar, à Madame Yvila Doudouce, à la Remedel Oro, à la maman, la fidèle auditrice, bonjour et bon réveil matinal à qui, Miss Cyriel, Miss Anaïs, Miss MP, Miss Andrea, bonjour, bonjour à Madame Chantal, Madame Aline, Madame Karine, bonjour et bon réveil matinal à qui, à maman Mireille, bonjour et bon réveil matinal à Miss Inia, réveil matinal à qui, à maman Mireille, bonjour et bon réveil matinal à Miss Inia, bonjour et à Madame Mouillet.

Bonjour à monsieur Luc, monsieur l'auditeur silencieux, l'auditeur qui ne rate jamais son émission, monsieur Deli depuis Ozanguet. Bonjour, bonjour à monsieur la voix de la Noya. Bonjour à qui? Monsieur Eric Beck, bonjour. Monsieur Dao, bonjour. Brevet matinal. Bonjour et bon réveil matinal à monsieur qui bonjour et bon réveil matinal à qui comme ça. Monsieur Nguema 1 et 2, bonjour. Monsieur Thiam du Gozem, bonjour et bon réveil matinal. Bonjour au fils du panafricain. Bonjour à Papa Diallo, le panafricain lui-même. Bonjour et bon réveil matinal à qui? Bonjour au pasteur du chocolat noir de la Bouanguidi. Bonjour à monsieur Jean-Claude, monsieur Michel. Bonjour, Mister Kevin. Bonjour et bon réveil matinal. Bonjour au passeur. Bonjour et bon réveil matinal. En tout cas, à toutes les personnes que j'ai pas saluées, je vais revenir. Monsieur Matata, bonjour. Bon réveil matinal. Monsieur Patrick Laurent. Après, vous allez dire que je vous ai boycotté. Bonjour. Bon réveil matinal à monsieur Rinaldi également. Bonjour. Bonjour. Et bonjour au plus jeune, entre parenthèses, Mister D. Bonjour au TG161. Bonjour comme ça à la prophétesse Aude Valiane. Bonjour comme ça à Maestro Marley. Bonjour également à Yves Blessing de là où il se trouve. Bonjour à la précieuse de l'éternel. Bonjour à Miss Gwen. Bonjour à Plume News. Et bonjour à qui? Monsieur Marcel Tsongabika. Bon réveil matinal à vous. Bonjour et bon réveil matinal à Monsieur John Fitzgerald. Et bonjour à toutes les personnes que j'ai pas saluées particulièrement ce matin. Bienvenue encore sur la grande matinale, c'est votre rendez-vous. On vous attend, on le dit tous les jours ici sur la 93.5 FM. Vous êtes les vrais stars de cette belle émission, donc on vous attend au 066 21 91 16. 066 21 91 16, c'est juste le numéro de téléphone. Vous tapez ça sur le téléphone et vous êtes en direct avec nous sur la 93.5 FM.

Il est 8h passé de 23 minutes, mesdames et messieurs. Le soleil se lève, la ville s'éveille, les oreilles aussi. Très bonne journée à toutes et à tous. Vous êtes bien sur la grande matinale, le seul rendez-vous qui vous sort du lit avec le sourire, le plein d'énergie. Le 066 21 91 16 est bien le code sur lequel vous taperez pour être en contact avec les belles et charmantes dames et qui vous accompagnent tout au long de cette émission. Comment allez-vous ce matin, mesdames et messieurs? Shalom, bonjour. Bonos Dias, Mbolo Samba, Mbote Lou Gabon. Vous êtes bien sûr à Gabon News FM, la 93.5. C'est votre émission du réveil matinal. Je crois que tu faisais un son, je te retrouvais sûrement à terre, en train de courir, pleurer. Mais non, mais ce matin, tu n'es pas dans un rêve. Tu es bel et bien sûr la 93.5. C'est pour te donner le sourire, te booster et te donner le plein d'énergie afin de commencer la journée au-delà des difficultés que tu avais déjà planifiées. Mais je te dis qu'il y a des solutions. 066 21 91 16, vous êtes bien connecté cette belle fréquence la 93.5 avec ces belles mélodies pour vous auto-réveiller, car c'est la radio qui vous écoute, que vous soyez du côté de Bitam, du côté d'Oyem, du côté de Bitam, de Mivoul, que vous soyez du côté de Tubanga, de Mayumba, que vous soyez aussi du côté de Pana, de Kulamutu, de Lastouville. N'oubliez pas que vous êtes dans tout le Gabon. Oh oui, un gros bonjour aussi à tous les habitants de Makoku, car ce 30 août, vous recevrez, vous célébrerez aussi le coup de la libération. C'est bien dans cette belle province de notre charmant père, Monsieur Samson. Oui, bon réveil matinal aussi à Michel, originaire de cette belle province. Mesdames et messieurs, c'est bel et bien le réveil matinal. Muscle Café.

On remonte comme ça en musique, Tonti Nati. On va voir un peu du côté de l'ambiance, en tout cas, du côté de la technique qui nous enjaille un peu quand même ce matin. Vous savez, on a parlé de Magic Indy hier. La magie, c'est quand on vous propose de rentrer dans cette positive vibration et puis vous rentrez en appelant, en écrivant. Donc, on vous attend au 066 21 91 16. Allez.

Un bonjour également comme ça, monsieur Daniel. Bonjour et bon réveil matinal à vous. À monsieur Steven du PK11, bonjour, bon réveil matinal. Au président Saga, bonjour quand même. Bonjour quand même à monsieur Stan. Bonjour quand même à monsieur Mimikombe. Bonjour quand même à monsieur Mayombo. Ah là, monsieur Mayombo, c'est bonjour. Très, très, très quand même, hein.

Le 066 21 91 16, c'est juste le numéro de téléphone pour être avec nous ce matin. Ah, t'as pas assez de forfait pour te connecter sur le www.carbonews.com. Branche tout simplement la 93.5 FM et sois avec nous ce matin. Mes gens,

0: Un de mes gens est déjà connecté ce matin. Auditeur. Allô?
1: Oui, allô. Bonjour, madame Lati.
2: Bonjour, bonjour, monsieur Jean-Nassi de Milancy.
0: Non.
1: Non, ce n'est pas monsieur Jean-Nassi de Milancy. Là, oui, j'ai gagné. C'est le plus jeune.
2: Ah, ok, d'accord. Je n'ai pas de casque. Hein. Voilà, donc je n'ai pas reconnu ta voix.
1: Ah, d'accord. L'émission n'a pas encore commencé?
2: Ça a bien commencé depuis déjà.
1: Ah, bon, juste bonjour à tout le monde, que je veux bien, juste que je suis fatigué, je suis encore sous ma couette.
0: Ah, il est l'heure de se lever, là, monsieur.
2: On va mettre un peu du feu.
1: Hein?
0: Il est l'heure de se lever, monsieur Dan.
1: C'est le plus jeune, il est fatigué, la voiture me fatigue, le travail me fatigue, donc je suis là, d'abord, je réfléchis, je ne vais pas aller travailler aujourd'hui, je suis fatigué.
2: Ah, tu peux commencer l'après-midi, hein?
1: Miss le café, ça va?
0: Ça va très bien, Mister. Entre parenthèses.
1: Bah, tu as dit une parenthèse, tu m'as encore quoi une parenthèse? Tu as donné le prénom, tu dis encore quoi une parenthèse? Non, ça. Il va porter le casque?
0: Il n'a pas commis le casque.
1: Hein?
0: Pas encore.
1: Oh, ça. Donc, bon réveil matinal à toute la capitale, à toute la 5e République. Madame Nati.
2: Monsieur.
1: Un sage africain pouvait dire. Le chien à bois et la caravane.
2: Pince.
1: Ah, voilà. Juste pour dire à notre très cher président de la République, laissez les chiens aboyer et faites passer cette caravane-là. Parce que ces chiens-là, quand ils avaient toujours été, excusez-moi de l'expression ce matin, parce que depuis le matin, je tombe sur des vidéos vraiment... bon, chacun interprète comme il veut, comme il veut. Donc, c'est un peu pour dire à notre chef de l'État qui n'a pas à se focaliser là-dessus, avec avancer, et que notre pays, on le voit bien, il est en chantier, que les gens de la 4e République n'avaient qu'à en prendre de la graine. Madame Nati, Miss Couleur Café.
0: Oui, monsieur le plus jeune.
1: Voilà, c'est comme ça. On répond les imbéciles par un grand silence. Voilà. Donc, nous, en avance, on construit notre George Damas à l'écart qu'on doit livrer le 16, c'est le 16. Voilà. Puisque le café.
0: Oui, monsieur le plus jeune.
1: Ça fait 3 semaines, l'entrepreneur ne dort plus, on doit livrer sa force. Voilà.
0: Ça va
1: avec
0: aller.
1: Tout dedans, les ascenseurs, tout dedans. Ça doit être fonctionnel. Avec, n'oubliez pas, sur le côté l'hymne national, le 3e couplet, s'il n'y a pas ça, c'est que ce n'est pas livré. Donc, bon réveil matinal à tous ceux qui sont à l'écoute, voilà, je suis là, bon, je vais vous suivre certainement à 11h, mais je travaille pour aujourd'hui. Sur ce, je vous aime, mais je me préfère.
0: Mais restez connecté, monsieur le plus jeune.
1: Bisous, bisous, et point, point à vous là-bas.
2: Bisous à toi, le plus jeune, et bon réveil matinal aussi à toute ta maisonnée, ainsi que ceux qui t'entourent. Un bon réveil matinal à monsieur Stan, à monsieur Melchior, au vieux de Nzeng, à monsieur, c'est l'homme de l'Ougoué. Bon réveil matinal à vous. Bon réveil matinal à JB, à monsieur Igor, à monsieur Tiam, à monsieur Cédric, à monsieur Albon, oui, à monsieur Léon, du côté des Gozem. Hein. Bon réveil matinal à vous. L'homme de la longue réflexion, bon réveil matinal. Bon réveil matinal aussi à monsieur Jean-Narcisse de Milancy et tout Milancy, tout Draga. Comment allez-vous? Tout le 6e arrondissement, Bambouchine aussi, comment allez-vous? Bon réveil à matinal, tous les PK, à partir du PK 5 jusqu'à. Bon réveil matinal, je pense aussi à ceux de Congo, de Toum. Bon réveil matinal à vous. Bon réveil matinal côté de Port-Gentil. On pense aussi aux habitants de Ngamba, d'Ombwe. Bon réveil matinal à vous. Bon réveil matinal du côté de Franceville, Bakumba, Mwanda. Un bon réveil matinal à vous. Lambariné n'est pas en reste. Il y a aussi Boué qui n'est pas en reste. Bon réveil matinal, tout ça c'est le Gabon. Mesdames et messieurs, on est la semaine à la fièvre même de l'indépendance déjà. Ça danse. Les drapeaux sont déjà ici et là, oui, mais il y a un drapeau qu'on n'a pas changé. On a fait un constat hier et j'ai touché encore du doigt hier. Et c'est vrai, c'est le seul drapeau parmi tant des drapeaux qui a été changé, qui n'a pas été changé. Oui. Ah oui, imagine un peu, puisque le café, il y a du beau autour, mais tu es le seul qui n'est pas, tu n'es pas paré, tu n'es pas changé, tu n'es même pas lavé, tu vois un peu. Et ça fait ça, ça dénote un peu la beauté, la coloration quand même. Hein? Mm-hmm. Oui, hier, voilà, lorsque l'auditrice a pu envoyer le message, j'ai dit non, on va un peu toucher du doigt. Et voilà, oui, hier, on a touché du doigt, ce drapeau n'a pas été changé, c'est même pas au large côte gabonaise.
0: Il faut faire comme Monsieur Samson. Je ne vais pas dire là où ça se trouve, mais après tu dis.
2: Mais après, si on dirait là, tu vois, net, hein, au bord de mer là. Mm. Tu vois, après la cour constitutionnelle, bon, je sais pas, la cour, hein, tu vois, ce qui est en face là. Voilà, voilà. En allant un peu à la baie du roi là, bon, tu vois.
0: Là où il y a la rivière là.
2: Là où il y a. Ah bon, c'est la rivière, hein. Ok, d'accord.
0: Là où il y a la rivière.
2: Mais c'est, moi, j'ai entendu.
0: Pirogues, c'est compliqué.
2: Tu vois, quand, lorsqu'on parlait un peu de l'île Mbanié au début, là, j'ai entendu quelqu'un dire que non, c'est la petite île Mbanié du Gabon.
0: D'accord, c'est là. Hein. C'est là. Mais après, comment la dame de ménage va arriver là-bas aussi pour enlever, pour aller laver, pour mettre à la machine et tout.
2: Mais ce n'est pas la dame de ménage.
0: Tout ça là. Non, bon nageur.
2: Muscle de café, on va lui. Il y a quand même les petites pirogues là. Les petites pirogues là. C'est même pas très loin de la baie là. La baie des rois. Paraît-il quoi. Mais imagine-toi, lorsqu'on était dans la voiture, j'ai remarqué qu'il y avait un beau drapeau, même à l'enceinte de la baie des rois. Un beau drapeau. Mmh. Tout ça, on a pu changer. Mais à l'extrême, c'est pas gauche, c'est de mon côté, hein, gauche. Mmh. Il y a un drapeau qui n'est pas changé. Oh, non. Et puis c'est juste au bord de mer, juste là. Oh, là.
0: Comme ça, c'est pas bon.
2: Mmh. On va prendre un auditeur, puisque le café. Allô?
1: Allô?
2: Bonjour, monsieur Thiam.
0: Bonjour, monsieur Thiam. Bon réveil matinal.
1: Merci. Mmh. Bonjour à tous. Comment vous allez bien?
2: Oui, on en
0: va bien. Ça va bien.
2: Pas mis le casque. Cet enfant-là, on dirait que ce n'est pas un Gabonais. On dit que c'est la semaine de l'indépendance. Rentre dans l'indépendance.
0: Non, il n'est pas Gabonais.
2: Oh, je crois quand même. On ne sait même plus ce qu'il faut lui dire. Pas l'enfant, on a parlé. En Pounou, on a essayé. En Vili, on a essayé. Mais on ne sait plus. Essayez un peu, hein, dans votre langue. Peut-être que tu vas comprendre.
1: Je ne veux pas dire ma
2: blé, moi. Ah, peut-être. Peut-être.
1: Alors, je vais dire que. Okay.
2: Vous voulez?
1: Le premier de l'enfant Thomas. D'accord, c'est bon?
2: Ah non, on a du mal à saisir. Diminuez un peu le volume de votre radio, s'il vous plaît.
1: Beaucoup de
2: diminuer. D'accord, donnez-nous. Moi, j'entends seulement tout.
1: Sam.Thomas.
2: Sam.Thomas, ok.
1: Il y a Sam. Il y a Fan. Sam. S-A-M, F-A-N, Thomas.
2: Ah, ok, d'accord, oui. Saint-Fantôme,
0: oui. C'est quoi le titre? Moche.
1: Voilà. Et le titre est Zimo.
2: Zimo.
0: D'accord.
1: M-O.
2: D'accord, monsieur Thiam.
0: C'est noté.
1: Voilà. Et le titre est de Angélique Kijo. Le titre est Malaika.
2: Malaika,
0: d'accord, c'est noté.
1: Merci à vous, très bonne journée.
0: Merci à vous, monsieur Thiam, d'avoir tapé sur votre clavier le 066 21 91 16. Et d'avoir dit voilà, je suis connecté, est-ce que je peux commander? Bah oui, vous pouvez commander parce que vous êtes les vraies stars de cette émission. C'est toujours comme ça, hein, Tontinati.
2: C'est toujours comme ça. C'est pour dire aussi à monsieur Jean-Félix que nous, on est déjà en place et je crois que ça va bien là-bas. À ce matin, oui, monsieur Jean-Félix, un peu plus de force encore d'amour à partager avec vous. Allô?
3: Allô,
2: quelle est cette voix? Bonjour, qui a parti? Bonjour, le coco de l'autre.
3: Bonjour, Vérena.
0: Bonjour, madame Yvila, toute douce. Bon réveil matinal.
3: Désolée pour hier. Hein. Hier, je vous ai écouté, mais j'étais tellement fatiguée.
2: Ah, ça se comprend.
0: Ça se comprend.
3: Je sors des mariages. J'ai été attrapée dans une grippe, en fait.
2: Ah, vraiment?
3: Donc, hier, j'étais vraiment étouffée, donc je n'ai pas pu appeler à revenir. Je vais dire déjà bonjour à M. Thiam, que je viens bien d'écouter.
2: Oui.
3: À Patrick Laurent, à mon grand frère Nguema 2, qui a boudé vendredi. Un bonjour, 5 fois multiplié par deux.
2: Aïe, tout ça que pour lui.
3: Bonjour aussi à M. Ndouan qui m'a appelé samedi pendant le mariage. J'arrivais pas à comprendre ce qu'il me disait. Bon, il a promis de me rappeler. Bonjour à M. Ndouan. Bonjour aussi à Samson Yalambert. Et à la maman, maman fidèle, sans oublier mon petit frère Jules Molongi, depuis nous ayons. J'ai dit bonjour à Patrick Laurent.
2: Et oui.
3: D'accord. Je vais dédicacer un titre à mes soutiens ce matin. Jackie Rapin, en featuring avec Olivier Ngomo. Le titre est Elena.
2: Elena.
3: Ouais. Jackie Rapin, Olivier Ngomo. Le titre est Elena. De toute façon, je suis à l'écoute et je vais revenir tout à l'heure.
2: D'accord. Ça fait plaisir d'entendre cette voix qui nous booste encore ce matin. Ah oui, on t'aime aussi, Ivy. On va pas oublier de saluer Madame Laure du côté d'Akanda aussi, à Monsieur Deli du côté d'Ozongué. Bon réveil matinal au Molvillois. Bon réveil matinal à Monsieur Alphonse Premier. Bon réveil matinal aussi à l'homme de Tubanga. Comment vous portez du côté du deuxième arrondissement, Monsieur Papi Bouka? Si je ne me trompe, hein, Miss Koula Café. Hein. Oui. Bon réveil matinal à lui.
0: Mais plus de cocotier. Hein. Il faut préciser.
2: Ah, ok. Bon.
0: Et puis, il faut arrêter d'en vouloir à Monsieur Bouka. Là. Laissez Monsieur Bouka tranquille.
2: Ah, c'est pas moi. Voilà, je passe.
0: Toutes les personnes qui en veulent à Monsieur Bouka, là, laissez Monsieur Bouka tranquille.
2: Ah oui, c'est pour une ambiance matinale, mesdames et messieurs. Vous êtes bien sûr à Bon News FM, la 93.5, votre réveil matinal a déjà commencé. Le soleil, Miss Koula Café, hein, montre ses belles parures aujourd'hui. Hein, elle a décidé de pouvoir lutter contre les nuages et sortir. Oui, elle a décidé d'être là, d'être avec nous, nous accompagner tout le long de cette journée pour pouvoir encore illuminer nos cœurs ainsi que nos maisons. Bon réveil matinal. Tous les vacanciers, toutes les vacancières, mais là, je crois que les vacances sont déjà en train de terminer. Hein. Ah oui, bon réveil matinal à vous et nous. Miss Koula Café, si tu me permets, soit je te donne la parole, soit on monte en musique.
0: On va juste remonter en musique avec Sam Fan Thomas. C'est le titre Zimo, un titre qu'a demandé comme ça, Monsieur Ntiam. On écoute et puis on revient just after.

0: Allô.
1: Allô.
0: Allô, allô.
2: Allô, nous sommes bel et bien là.
0: Verena Mathy, bonjour.
1: Bonjour. Bonjour, monsieur Ndong. Bon réveil matinal.
0: Merci. Bonjour à Ivy. Bonjour à monsieur Tian. Bonjour à Patrick Laurent. Bonjour au plus jeune. Jean-Marcis, bonjour. Simon, bonjour. Philippe Blanche, bonjour. Lambert, bonjour. Bonjour. L'Indienne, Johnny Lupano, bonjour. Bonjour à tous les auditeurs. Bonjour à... Il y a quelqu'un qui fait... Bonjour à... Bonjour à tous les auditeurs, à M. Papy. Mm-hmm. Non, personne n'a ouvert M. Papy. Personne ne lui en voudra. Bonjour, bonjour, bonjour, bonjour à la fidèle auditrice. Bonjour à Jean-Claude, bonjour à Madame Karine, Mireille, Aline, Chantal, bonjour à Madame Cassidy. Moi, je vais écouter deux chansons. Une que je dédicace à Ili, c'est une chanson de Gianni Miel. Gianni Miel, G-I-A-2-N-I, Miel comme le miel. Et le titre, c'est Mi Manqui. Mi, M-I, espace, Manqui, M-A-N-2-C-H-I. Mi Manqui, c'est un chanteur en italien. La deuxième chanson, puisque M. Thiam m'a inspiré, alors je lui dédie cette chanson aussi, toujours de Sanfam Thomas. Et le titre, c'est Olga. Olga. Voilà.
2: Olga, le prénom.
0: Pardon.
2: Olga, le prénom.
0: Oui, c'est le titre Olga, le prénom.
2: D'accord.
1: Olga, d'accord.
2: D'accord.
0: Vous me trouvez plus complexe que ça?
2: Non, c'est juste pour comprendre.
0: Hein. Quand je dis Olga, c'est Olga, c'est tout simple.
2: Ok, d'accord.
0: Je n'ai pas l'esprit
2: non,
0: compliqué.
2: Non,
0: c'est Olga comme le prénom.
2: D'accord.
0: Aussi simple que ça.
2: D'accord.
0: Ah, c'est comme ça que tu me vois. Mais...
2: Non. Non, monsieur.
0: C'est aussi simple.
2: C'est aussi simple que ça, monsieur. Donc...
0: Je commence à comprendre.
2: D'accord.
0: Donc, Olga de Sanfam Thomas. Et puis voilà, pour monsieur Tian. Pour Jean-Marcis. Pour la fidèle auditrice. Et puis pour M. Étoile, que je salue aussi, Frédéric Étoile. Voilà. Et puis à tout à l'heure.
1: Restez connectés, M. Ndong. 066 21 91 16, c'est le numéro de téléphone pour être avec nous ce matin. On vous attend, que ce soit par appel, que ce soit par messagerie, on vous attend sur la 93.5 FM. Je dis, ça va la possibilité de vous brancher sur la 93.5 FM. Connectez-vous sur notre site www.gabonews.com. On remonte cette fois-ci en musique avec qui? Avec Angélique Kidjo, c'est ça? On va prendre d'abord l'auditeur au bout du fil.
3: Allô.
2: Allô, Ivy.
3: Oui, Nathalie Verena.
1: Oui, madame Ivy.
3: Je vais dédier un titre à ma grande sœur Regina Moulongui de Ernie Mabila.
2: Yes.
3: Itela. Que je salue déjà M. Ernie Mabila qui était parmi nous pendant le mariage.
1: D'accord.
3: C'était là le titre que j'ai dédié à ma grande sœur depuis lui.
1: D'accord, c'est noté.
3: À tout à l'heure.
1: À toutes, restez connectées, madame Ivy.
3: Merci.
2: Ah oui, ce sourire, hein, toujours en fin d'appel comme ça. Ah oui, voilà pourquoi on a dit tu es le coco de l'autre. Bon réveil maintenant aussi à Jojo et ses crevettes. Bon réveil matinal. On va pas oublier de saluer le président Saga, à Patrick Laurent aussi, Rinaldi. Bon réveil matinal au bois d'hiver, à Mimi Kumba. Bon réveil matinal à toi, mon frère. J'espère que tu es toujours à Mwabi. Hein. Oui, profite bien quand même des vacances du côté de Mwabi. Bon réveil matinal. Bon réveil matinal à Andrea, à Miss MP aussi. Bon réveil matinal. Wesley, comment te portes-tu? Ça fait quand même longtemps. Hein? Bon réveil matinal à Monsieur Monsieur Martial Tsonga, oui, toute sa direction, bon réveil matinal à monsieur, c'est Patrick Charferi, à Patrick le Taximan aussi, bon réveil matinal, monsieur Schwarz, comment allez-vous, monsieur Traoré, oui, bon réveil matinal, monsieur Mamadou, oui, monsieur le Saper, bon réveil matinal, c'est bien sûr la matinale.

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0: Angelique Kidjo à l'instant sur le titre Malaika, une très très belle voix, elle est captivante cette voix hein, de Angelique Kidjo, auditeur au bout de fil. Très captivante cette voix.
1: Verena.
0: Oui, allô.
1: Oui, moi je voudrais écouter Ivan Duralan. Ivan Duralan.
0: Duralan, d'accord, comme on l'entend.
1: B-U-B-U.
0: Buralan, d'accord, comme on l'entend.
1: Ivan Duralan.
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1: Sans E à la fin.
0: D'accord.
1: Ivan Duralan et c'est un jeune Rwandais qui est décédé à 29 ans, il y a 4 ans. Et il avait tout. Il avait la musique, il avait la voix. Et la chanson que je demande est du même titre, Malaika. Malaika qui veut dire en swahili, la belle femme noire. Voilà. Que je dédicace à toutes les deux femmes qui sont là sur le plateau, Miss Couleur Café, Verena et Amati.
0: Merci Malaika beaucoup. Veut dire
1: la belle femme noire en swahili.
2: Merci. Mais il y a une troisième, hein. Il y a une troisième ici. Hein.
1: Yeah.
2: Il y a une troisième, il y a la Didjette.
0: Ovalienne.
1: Ah oui, alors, mais la troisième aussi est sur la liste, mais d'emblée, n'est-ce pas?
0: Oui, exactement. Merci beaucoup.
1: Ovalienne, bonjour à toi. Messine, bonjour, si tu es dans les parages.
2: Elle est là.
1: Et puis Malaika, pour toutes les belles femmes qui sont sur le plateau, les trois. Et ben voilà, Ivan Duralan. Et à chaque fois que je l'écoute, cet artiste, c'est triste parce que il est mort jeune, il est mort trop jeune. Il est rempli de talent, de maladie, bien sûr. Donc, à tout à l'heure. Autre chose, c'est vrai que c'est la matinale où l'on souhaite un bon réveil matinal à tout le monde.
2: Oui.
1: Mais je m'inquiète. Je m'inquiète de la suppression de l'allocation de secours permanent de qui est de malheureusement de 75 000 francs par an pour l'année 2027. Dans la loi rectificative des finances, les zones qui ont été raclées concernent le social. Il se peut que l'allocation de secours permanent qui est de 75 000 par an, malheureusement, ne soit pas reconduite en 2027. Et ça, alors, on attend. Merci.
0: Merci à vous, monsieur. Donc, c'est souvent important hein, de balancer un petit truc là, genre quand même.
2: Épique.
0: Non, même pas. C'est-à-dire, même si c'est vrai qu'on est dans la bonne humeur, mm-hmm. si on peut essayer parfois de balancer, c'est souvent important. Mm-hmm. Et c'est très bien. Vous faites bien. Auditeur, on vous défie là.
2: Allô? Allô?
0: Allô? Une fois? Mm-hmm. Allô? Deux fois? Allô? Trois fois? Bah, revenez-nous. Revenez-nous, s'il vous plaît.
2: Au 066. Ah. Mawend, bon réveil matinal à vous.
0: Revenir, monsieur, madame. Moi, qu'on se trompe, comme on a appelé monsieur Deli, madame, alors que c'était un homme. Bonjour encore à vous, monsieur Deli, du côté de Ozangué. On remonte cette fois-ci toujours en musique avec Sam, mais on va prendre l'auditeur au bout du fil d'abord.
1: Allô?
2: Oui, monsieur. Oui,
1: monsieur. Mathie,
2: oui.
1: C'est qui a appelé?
2: Je ne sais pas.
1: Tu as dit allô une fois, allô deux fois, allô trois fois. Mm-hmm. Mais qui ça peut être?
2: Miss Couleur, elle connaît.
1: C'est pas Jean-Claude, là?
2: Ben, je ne sais pas. Ah oui, assure. Les salutations trois fois.
1: Jean-Claude, on attend que tu appelles. Hey, on veut écouter ta voix aussi. Bonjour à M. Sec.
2: Mm-hmm. Ça fait longtemps,
1: bonjour
2: M. Sec.
1: Bonjour à M. Dao. Bonjour à mon neveu Mawangu, le premier du nom.
2: Ça, c'est vrai.
1: Bonjour, bonjour, bonjour à tous les autres. À tout à l'heure.
0: Reste à l'écoute, M. Ndong.
2: L'auditeur est parti.
0: Il est revenu.
3: Allô.
0: Allô.
3: Bonjour.
0: Bonjour, monsieur Jean-Narcisse de Mélancy. Bon réveil matinal.
3: Merci, pareillement. Comment allez-vous?
0: Ah, ça va très bien.
2: Ça va bien à l'écoute de votre voix aussi. Hein.
3: Ça va, ça va. Bonjour à monsieur Alain Pierre. Donc, ça c'est moi ici. Ça c'est l'enfant de mon père. Ah, moi ici, okay. Signifie l'enfant de mon père.
2: Ah, ok.
3: Je salue aussi moi ici, Bertha du Grand Libreville. Ça c'est aussi moi ici. Je crois qu'il est connecté. Je lui dis bonjour et bon réveil matinal à lui et à toute sa famille. Je dis bonjour à toute la communauté vivant avec un handicap, à toutes les personnes vivant avec un handicap. Je pense à Madame Arlette Nadia Mangripan, présidente de l'Association nationale des aveugles et amblyopes du Gabon. Je pense à Maman Marie, qui a été déguerpie du côté de Léomba, plus précisément au conteneur, elle a été déguerpie parce que la casse est passée par là.
2: Oui.
3: Je salue aussi Papa Pascal, M. Léon Nico, s'il nous écoute ce matin. Le couple, les amis, je ne vous oublie pas, je ne sais pas si vous êtes connectés à Gabon News. Vous êtes du côté d'Akanda. Maman Zita et son mari, Papa Luc et sa femme, sa douce femme, Rachel, la prophétesse.
2: Sarah
3: Badinga.
2: C'est pas lui, c'est lui. Hein.
3: Nati, tu sais de quoi je parle?
2: Oui, je vois. Voilà, je suis votre gars. Oui, je sais.
3: Non, mais papa, mais maman.
2: Oui.
3: Je n'oublie pas hein, toute la communauté chrétienne ou tous les membres du corps de Christ de Shekinah. Je crois que certains sont à l'écoute de cette belle radio. Bon, Janet et tout le reste, je ne vous oublie pas. J'ai envie d'écouter un titre ce matin que je veux dédier à toutes les femmes qui écoutent Gabon News. Un titre de Théo Blaise Kunku. Le titre, c'est Anisha.
2: Anisha, Théo Blaise
3: Anisha.
2: Kunku.
3: Théo Blaise Kunku.
0: Anisha.
2: Oui.
3: Je suis à l'écoute.
0: Restez à l'écoute. Monsieur Jean-Narcisse de Mélancy.
2: Yes.
0: On a un autre auditeur au bout du fil, on va le prendre.
2: Ah oui, est-ce que le café?
0: Ah oui, monsieur, madame.
4: Allô?
2: Allô, monsieur, bonjour.
4: Oui, bonjour messieurs et dames,
2: Chalouan.
4: Bonjour le peuple gabonais, la population gabonaise, les esprits, ainsi que monsieur Luc Côté Olivier Guéma. Laisse tomber, tu es un père, un papa, tu es un grand homme. Et je termine, hein. Vous, il s'est exposé monsieur Lallaire, mais est-ce que vous connaissez ceux qui se cachent, ces gourous? Je venais vous donner l'information tout à l'heure monsieur Côté, à huis clos. Ils ne sont pas loin de vous. À huis clos. Vous souriez même déjà. Merci. Mesdames.
2: Monsieur.
4: Nous sommes quelle date aujourd'hui? Le 11
2: août.
4: 8e mois 2020.
2: 6.
4: Nous sommes le 123e jour. J'ai anticipé hier parce que Dieu anticipe. Il reste 142 jours. Il y a 7 fêtes.
2: Nous sommes le 200.
4: Maintenant, nous sommes la 33e semaine. Vous prenez le chiffre 6 là. Vous rassemblez avec le 2 et 8. Ça donne 7. Et à la fin 2026, le juste 10. C'est les 10 commandements, donc le leader. Quand en fin d'année, la fête que les Américains célèbrent, ils appellent ça comment?
2: La Sainte Divine.
4: Ça veut dire quoi? Divine. L'action des grâces. Et quand nous parlons de Dream City, Dream, c'est le rêve, City, c'est la ville ou la cité, dans la vie de mes rêves. Comme la plus belle ville, je crois que c'est à New York, hein, Beverly Hills. Il n'y a rien que les milliardaires qui vivent là-bas. C'était déjà écrit que tu dois vivre à Beverly Hills. Amen. Voilà, arrête de dire amen. Bon, on continue. Et je termine en disant...
2: Un peu de spiritualité ce matin, hein, on y va.
4: Madame la 21, là, arrête de perturber mon esprit.
0: D'accord, excusez-moi, monsieur.
4: Voilà, merci. C'est pas moi qui vous parle, mais c'est celui qui est en moi. Il y a un parcours, il y a une histoire, il y a un témoignage. Parcours de paix. Public. Histoire. H, héritage. Et, à la fin, témoignage de T. Trésor. C'est comme on peut renforcer par travaux publics. Et je termine en disant, monsieur Papa Pan, Nap, arrêtez de plénicher. La retraite, c'est la mort. Tant que vous êtes en vie, vous servez toujours. Quand vous servez l'État, la nation, vous servez l'Éternel. Vous n'êtes pas encore mort. Vous êtes encore en vie. Et vos yeux là, c'est entre parenthèses, pourquoi vous souriez? Je vais, comment dirais-je, mesdames, quand il y a les toits des araignées dans la maison, vous faites comment?
2: On enlève.
4: Vous prenez un balai, non?
2: Normalement.
4: Voilà, pour l'enlever. Et à la fin, la maison devient quoi? Elle rayonne de quoi?
0: De propreté.
2: De lumière.
4: Elle rayonne de quoi? De quand on dit le mot rayonner. La lumière.
0: Ça brille.
4: Parce que la lumière empêche la lumière.
2: Les ténèbres empêchent la lumière.
4: Et vous voyez que la croix a deux bâtons. Mm-hmm. Un debout et un penché.
2: Vertical.
4: Ça représente le chiffre 2, l'alliance. Soit tu tisses l'alliance avec les ténèbres, soit tu tisses l'alliance avec la lumière. C'est ton choix et c'est votre choix. Dieu n'est pas là pour... Il dit bien, je t'ai donné le libre arbitre. Et pourquoi il dit le libre arbitre? Parce qu'il t'a donné une conscience, un cœur, une âme, un esprit. À la fin, habitant dans un corps. Mais apparemment, toi tu mets plus le corps en valeur, comme Madame Carmélia. C'est pas le fait d'organiser vos histoires, vous appelez ça comment? Vous façonnez les mots, c'est un jeu de mots, M-O-T-M-A-U-X. Et à la fin, vous allez danser vos bêtises à la, on appelle ça comment?
2: À la
4: maison des âmes perdues. Ils cherchent à sortir la tête des eaux, mais vous les enfoncez encore dans le tunnel. Vous leur rendez un bon service? Non. Avant de poser des actes, la Bible dit réfléchis sept fois, tout ta langue sept fois. L'initiative est bonne. Mais qu'est-ce qui se cache derrière l'initiative? Point d'interrogation. J'ai déchiré le voile et j'ai vu ce qui se cache. Comme il avait dit à Madame, il avait dit à qui? Perce le mur. Madame Nathie, c'est à qui?
2: Le prophète.
4: Dans la Bible, c'est à qui qu'il avait dit perce le mur?
2: Oh, prophète Ézéchiel.
4: Quel prophète?
2: Ézéchiel.
4: Voilà. Pour voir ce qui se cache derrière le mur, non?
2: Oui.
4: Voilà. Et quand il a vu, il a crié, non? Mm-hmm. Et tout ce qui est révélé est condamné. Oui. Félicitations à M. Massima. Pour votre promotion. Mais c'est une grande maison, hein? Et quand nous parlons de grandes maisons sur les esprits, il faut savoir les gérer. Mmh. Et vous êtes un homme sale. Vous avez d'abord commencé à bâtir sur votre défunt papa. Non loin du feu, au niveau de l'échangeur, le pont des rayons. Il y a une pharmacie, il y a une entrée là. Vous avez connu le prophète Peter, il s'appelle comment? Master Peter. Il est même décédé. C'est lui qui avait même donné le baptême à M. Junior. Simon Peter. Il était nigérien congolais. Vous l'avez connu?
2: Pas personnellement.
4: Il y avait une assemblée là où je vous indique là.
2: À nous bien, M. Massimo. On pose la question à qui? À nous?
4: Oui, à Mme Nathie.
2: Ah,
4: elle n'est pas chrétienne.
2: Bon, je ne l'ai pas côtoyé. Hein. Je l'ai juste connu comme ça. Je
4: vous
2: n'avez
4: pas entendu parler de lui?
2: J'ai entendu parler
4: même
2: de lui.
4: Même son père là sourit. Il s'appelle comment? Monsieur Baninga. Il sourit, il dit, hein. L'homme là, il t'a fait tout dévoilé. Hein.
2: Je ne l'ai pas connu personnellement, mais j'ai entendu
4: voilà,
2: parler de lui.
4: Voilà, quand il avait donné le baptême à Monsieur Junior, Monsieur Junior l'avait offert les appareils, les sonorisations dans son assemblée. Mais comme l'homme est tellement trop gourmand, c'est pourquoi on dit pour servir Dieu, l'Éternel, il y a un prix à payer. Donc tu dois mourir en soi. C'est là le prix à payer. C'est pas pour aller tuer, non. Tu dois mourir en soi. Tu laisses Dieu te guider. Le Saint-Esprit devient le pilote et le guide. C'est pourquoi ça a fait dire le guide spirituel. Les Libyens n'ont pas compris pourquoi ils disaient le guide spirituel. Le guide, là, c'était pas lui, c'était l'Esprit de Dieu. C'est pourquoi il ne vivait pas dans les maisons, là, sur les tentes. Il avait pris l'initiative là sur qui? Le père de la foi, M. Abraham. Merci.
2: Merci. Encore à vous, M. Papy. Un peu de spiritualité, M. Scholaire Café, ce matin. Ça fait aussi du bien. 066-21-91-16. Auditeur en ligne.
5: Bonjour, l'équipe, auditeur de cette belle radio. Et à la distribution des populations gabonaises et des peuples gabonais.
2: Bonjour.
5: Puissant Marlène, bienvenue à toi. Madame la professeure, Bois des Belles.
6: Bonjour, monsieur.
5: À 42 gentil, la sirène de Mangali. Bonjour à vous.
2: Nous vous saluons chaleureusement.
5: Grand Marlène, je voudrais dédicacer un titre à la fille de Papa Vincona, en espérant qu'elle poursuive ses études, malgré les difficultés qu'ils ont eu à traverser il n'y a pas très longtemps. C'est une grande chanteuse américaine décédée il n'y a pas très longtemps, en 2013, mais en 63, Thelma Houston. Un titre de ton charme est le meilleur. Ensuite, je voudrais dédicacer un titre à toute la communauté Mkongwe, avec qui nous avons passé de très bons moments, Blas, Toulon et autres, la Niger, Louis, Malavoie, la Philo. Voilà. Je vous remercie et je vous souhaite
2: nous vous aimons
5: une très bonne
2: aussi.
5: Journée. Cette journée ensoleillée à la 93.5 Studio Bleu. Je vous aime.
2: Nous vous aimons.
0: On vous aime également, monsieur Jean-Félix, notre bel et talent.
2: Ah oui.
0: Auditeur.
2: Auditeur.
7: Ouais, ouais, allô?
2: Oui.
7: Oui, Nadine. Verena.
0: Oui, madame Evie.
7: Je vais dédicacer, non, dire d'abord bonjour à mademoiselle Kasbi, qui a l'habitude de me saluer.
2: C'est vrai.
7: Je dis bonjour encore à mon grand frère Nguema Dieu. 5 fois bonjour, multiplié par 2. Je dis également aussi bonjour à mon grand frère et toi. Et j'aimerais écouter un titre moi-même spécialement, Nati. Kivi Moulungi. Je vais écouter un titre.
2: Moulungi.
7: Oui, mon nom c'est Moulungi.
2: Yes, je viens de l'avoir.
7: Voilà. La petite soeur de l'autre.
2: Je te dis, j'ai compris.
7: Je vais écouter un titre de moi-même que je me dédie. Sia, je t'aime en secret.
2: Je t'aime en
7: secret. Elle était parmi nous aussi pendant le mariage. J'affectionne trop ce morceau.
2: Oui.
7: Bon, j'ai bien envie de l'écouter ce matin.
2: D'accord.
7: Mais la grippe me dérange aussi, hein.
2: Prends déjà les gingembre.
7: La fraîcheur d'Akanda, la Sabière m'a tué.
2: Ah, mais tu es encore debout, d'ailleurs. Viens revenir à Libreville. Ah, au Vendôme, bien sûr.
7: Je suis là, j'attends mes titres et puis je vais me déplacer tout à l'heure.
2: D'accord, Evie. Merci encore.
0: Merci à vous, Madame Evie, la toute douce. La 93.5 FM, ce sont les appels au 066 21 91 16, mais également, voilà, des messages. Et on va lire ces quelques messages. Bonjour Gabon News, bonjour Nati, bonjour Miss Couleur Café, bonjour Marley, bon réveil matinal à tous les auditeurs de la 93.5K, à Papa Lambert, Monsieur Jean-Félix, à Monsieur Simon, Monsieur Ndong, le vieux Dunzeng, Monsieur Frédéric et toi, Monsieur Stan, Monsieur Jolandia, Monsieur Bouka Papi, le TG, le plus jeune, le radical, le transporteur, l'homme de la très longue réflexion, Papa Diallo, Monsieur Guy Desplanches, le président Doug Saga, Monsieur Basile Vincuna et aux oubliés, bon réveil matinal à tous. J'aimerais écouter un son de tri dans l'enfant de la harpe, Eric Beck. Bonjour encore à vous, Monsieur Eric Beck. On continue avec ces messages qui disent ceci. Excusez-moi. Alors là, il y a des appels là. Le message qui dit ceci. Bonjour et bon réveil matinal à tous les auditeurs du Grand Libreville. Je crois que c'est un message de Monsieur Jean-Narcisse de Milancy. Mm-hmm. Bon réveil, Madame Nati, Miss Couleur Café, et à toute l'équipe de la matinale. S'il vous plaît, j'aimerais écouter Jazz à la plantation des Viso Stars. Oui. Merci, Cassidy. Bon réveil matinal encore à vous, Madame Cassidy. D'accord. Jazz à la plantation des Viso Stars. C'est noté. 066-21-91-16, c'est le numéro de téléphone pour être avec nous ce matin. On va encore lire ces quelques messages. Bonjour à tous les auditeurs, bonjour à toute l'équipe. Je salue particulièrement M. Ndong et M. Jean-Félix. Très belle journée à vous. Et je voudrais également saluer Ivy. Tu as vraiment une voix douce, posée, franchement, c'est normal qu'on t'appelle Ivy la douce, ça te va parfaitement. Le message est de Madame Chantal.
2: Bonjour à vous, Madame Chantal.
0: Bonjour tout le monde et surtout 99 fois 9 à Monsieur Ndong. Monsieur Ndong, tu connais déjà, hein, je ne veux même pas expliquer. Le message est de Monsieur Jean-Claude. Bonjour encore. Bonjour la famille, je passe juste vous faire un petit coucou. Bonne journée à tous. Le message est de Maman Mireille. Oui. 066 21 91 16. Auditeur au bout du fil.
2: Allô?
0: Allô? Allô? Ah. Revenez-nous.
2: Il est parti.
0: Oui, revenez-nous.
2: D'accord. Nous, on monte en musique, la DJ, c'est le DJ.

0: Malaika à l'instant sur la 93.5 FM by Ivan Buravan, un titre qu'a demandé Monsieur Ndong pour ces charmantes dames sur le plateau de la 93.5 FM. Nakupenda, ça veut dire je t'aime. Donc Nakupenda, Monsieur Ndong, notre francophone. On a un auditeur au bout du fil, on va le prendre.
1: C'est pas possible, ça.
0: La Rémé del Oro.
1: Bonjour la fille, comment allez-vous?
0: Bonjour maman la fidèle auditrice, ça va bien, bon réveil matinal.
1: Parce que je fais un coup de gueule là, c'est dommage que pendant au milieu de l'alimentation, je ne pourrais pas vous avoir. Voilà pourquoi je voulais vraiment m'adresser à la FPG ce matin, sérieusement. Si nous écoute, c'est dommage, je pourrais passer au milieu de l'alimentation, mais je ne vous aurais pas, c'est trop chargé à 11h. Hein? Je suis dans le noir jusqu'à ce matin, c'est pas possible. Ils croient faire du mal au président Olivier Ndoma, ils ne font pas du mal au président Olivier Ndoma, ils font du mal au peuple gabonais. C'est pas possible. Comment la maman va rester dans le noir jusqu'à ce matin? Il y a des malades dans les maisons, c'est pas possible. Quoi. Ils veulent nous tuer. S'ils veulent couper un peu à la présidence, ils sont capables. Pourquoi ils font ça? Hein? S'ils veulent couper à la présidence, ils embêtent le peuple gabonais, les matins comme nous, là, nous dérange. Pour qu'on dise qu'au cas Ali, il n'y avait pas ça. C'est des histoires. Ils ne font pas ça à M. Olivier, ils font ça à eux-mêmes. Et Dieu va se dire, ça c'est sérieux. Ça je vous le dis, mes filles, excusez-moi, parce que je suis sûr que je ne vous aurais pas omis les lamentations, je me serais bien plaint. On va laisser une maman, il y a des malades, maman j'ai 67 ans, je suis malade et puis je dors dans les ténèbres de musique et tout quoi. Ils veulent tuer, on dit, non, bien c'est nous qui veulent tuer. C'est pas possible, hein? Ça c'est quoi ça? Il n'y a pas d'ingénieur qui me les vire et puis on met celui qu'il faut à la place qu'il faut, ça veut dire quoi? C'est pas vrai ça. Là, le courant est coupé tout le temps, les appareils en face, c'est que mes enfants rapidement pour que je mange ça pourri. Si j'avais des pieds de maman, je vous dis la vérité, je serais parti faire la folie devant la SEG. Vous allez me rembourser mes médias. Ça, c'est quoi ça? Hein? En pleine fin du plateau, l'impendance arrive, la libération arrive, ça, c'est quoi? Ça veut dire quoi ça? C'est quoi ça? C'est dommage, hein? Dieu sait faire les choses. Hein? Parce que si j'avais mis mes pieds, c'est moi qui vais faire la folie là-bas devant la SEG. Personnellement, je suis à l'écoute, merci.
0: Merci à vous, hein, maman la fidèle auditrice, c'est un ras-le-bol et ça arrive. C'est vrai qu'on est en prenne pour la bonne humeur sur la grande matinale, mais ça peut arriver, une à deux petites trois minutes, de permettre à ceux qui n'auront peut-être pas la chance à 11h, comme maman, c'est juste de la rémé, hein, on ne permet ça qu'à la rémé de faire ces ras-le-bol-là. Vraiment, c'est cassé civil en question-là, c'est compliqué, hein.
2: C'est déjà
0: tous les
2: passé.
0: Jours, piqûre.
2: C'est déjà passé sous le café. Ouais, je n'ai pas de commentaire.
0: Mais bon.

0: C'est lâché quand même.
1: Voilà. Mmh. Du coup, on va prendre l'auditeur au bout du fil. Allô?
2: Oui, allô?
1: Oui, allô?
2: Oui, c'est monsieur Moukad Ali Mangasan, Patel Papi qui est
1: là. Oui, monsieur Papi.
2: Je vais d'abord m'excuser auprès des auditeurs d'avoir pris beaucoup de temps pour expliquer quelque chose. Je m'excuse.
1: D'accord.
2: Sinon, ce n'est pas dans mon agenda.
1: Vous êtes excusé.
2: Et je termine aussi en disant l'huile et le miel. L'huile, c'est l'onction. Le miel, c'est le gâteau. Beaucoup veulent préserver le miel. Mais en force de préserver le miel, l'onction fait comment? Tu dégages. Merci.
1: Merci à vous, monsieur Bouka, entre parenthèses, papy. Là, on va remonter en musique, cette fois-ci avec du Hermi Mabila sur le titre Itela. Voilà un titre qu'a demandé Yvila Toute Douce. On écoute et on revient juste after.

0: Ah, vous êtes avec Hermie Babila, c'est le titre It est là, un titre qu'a demandé Villa toute douce. J'espère que ça vous a plu d'écouter ce titre. En tout cas, nous, ça nous a replongé dans les souvenirs. Allô?
1: Oui, Verena.
0: Oui, monsieur Ndong.
1: Monsieur Ndong, toujours. Quand j'écoutais la chanson, cette chanson la première fois, je pensais qu'il parlait du Nutella.
0: Du Nutella, oui, mais moi, quand j'étais plus jeune, je sentais Nutella. Hein.
2: Ah, il disait Nutella.
1: Mais oui, je croyais que c'était le Nutella.
2: Nutella.
0: Il n'est pas le seul.
1: Le chocolat, qu'est-ce qui...
2: Ça n'a rien à voir avec le chocolat.
1: C'est pas ça.
2: Rien à voir, monsieur.
1: J'étais bête. Oui, je veux une chanson dédicace pour Madame Cassidy et Monsieur Jean-Philippe. Mmh. Alors, c'est une chanson de Ralph Tamar. Ralph Tamar, chanteur guadeloupéen, ex-chanteur principal du groupe Malavoie, parce que Jean-Félix m'a inspiré, dédicace à M. Jean-Félix et à Mme Cassidy. Et le titre, c'est « Les enfants du soleil ». Et ce qu'il faut rappeler, c'est que la grand-mère de Ralph Tamar venait du Gabon. Voilà.
0: Ah, merci. D'accord. Ok. Merci pour cette info, Monsieur Ndong. Avec vous et avec vous autres, on quitte toujours cette belle émission moins bête. Oui. Voilà.
2: L'autre a dit, suivez-vous. Il faut bouger vos monnaies, déjà.
0: 066-21-91-16, c'est le numéro de téléphone pour être avec nous. Je serai à 93.5 FM, auditeur.
3: Allô.
0: Oui, allô, Madame Evie, la
3: tournée. Verena.
0: Oui.
3: Merci. Je dis déjà merci beaucoup à Madame Chantal. Vraiment, grand merci pour elle.
2: Yes.
3: Voilà, vous permettez?
2: Yeah, allez-y, madame.
3: Que je lui dédie un titre de. Comment elle s'appelle? Ariel T.
2: Ariel T.
3: Oui, Ariel T, Maman Fega. Que je dédie à Madame Chantal.
0: D'accord, c'est noté.
3: Voilà. Donc on se retrouve demain.
2: On se retrouve demain.
0: Mais restez d'abord connectés.
3: Bisous,
0: madame Evie, la toute douce.
2: Merci hein, d'avoir apporté un quota de douceur ce matin dans cette belle émission 066-21-91-16, Miss Couleur Café.
0: Oui, Théo Blaise a un titre, Belle Amisha, un titre qu'a demandé M. Thiam. On écoute et on revient juste après.

À cette belle voix à l'instant sur la 93.5 FM, c'est juste la voix de Whitney Houston sur le titre I Will Always Love You, un titre de notre choix, mais l'artiste a été demandé par monsieur Jean-Félix, notre bel étalant de la 93.5 FM. Bon réveil matinal, ami, à mademoiselle Rêve Yomene qui nous écoute à l'instant sur la 93.5 FM.

0: I will always love you à l'instant, hein, de Whitney Houston, rappelle, très très belle voix. You many rêves, Eunice. Elle dit non, je suis connectée, mais j'ai pas entendu ma voix. Bonjour, ça va bien ce matin, bon réveil matinal. Du côté d'où encore, du côté d'Angonjé, hein, du côté d'Angonjé, bonjour, du Château. Bon réveil matinal à toi encore ce matin. Auditeur au bout du fil, on va le prendre.
1: Allô.
2: Allô, monsieur Ndong.
1: Oui, il est là.
0: Oui, monsieur Ndong.
1: Oui, je viens saluer toute la communauté des personnes vivant avec un handicap qui continuent à souffrir de certains manques. Que cette matinée soit une belle matinée pour vous. Dans l'attente de meilleures choses, je salue également madame la ministre des Affaires sociales, à qui je présente mes salutations, mes respects et mes devoirs. Je me suis souvent insurgé contre cette dame ici, mais je crois qu'elle est pourrie. Le ministère des Affaires sociales est une administration qui ne décide de rien, qui dispose d'aucun levier. Tout se passe à la CNAMGS, qui a l'autonomie de gestion et qui est capable de dire qu'on supprime telle allocation ou telle autre allocation, telle forme d'aide, tel soutien, tel panier social, c'est pas possible. Donc, je soutiens cette dame ici, parce que je sais qu'elle est remplie de bonne volonté, et il faut que l'État revoie cela, ce n'est pas le lieu ici, c'est vrai, mais moi, je suis triste depuis quelques jours, en apprenant certaines choses, c'est... On ne peut pas avoir une administration comme ça qui ne soit capable de rien. Les choses sont censées se décider au ministère des Affaires sociales, mais c'est ailleurs qu'on prend les décisions. Pour rendre les choses effectives. C'est pas vrai. Bon, que voulez-vous ? Salutations encore à tous les autres auditeurs, à madame la fidèle auditrice. Salutations encore à qui ? Oh, ils sont nombreux. Ils sont nombreux. Est-ce que j'ai salué TG 161 ?
2: Non.
1: Salutations à TG. Salutations au plus jeune, alias Monsieur D.
2: Entre parenthèses D.
1: Il ne sera pas content. Salutations à toutes les ethnies de ce pays, toutes les provinces de ce pays. Bonnes vacances à ceux qui sont déjà en vacances. Et puis, salutations à Monsieur Papy. Je pense que je l'ai salué déjà. Et à sa métisse.
2: Merci.
1: Et puis quoi encore ? Allez,
2: et puis quoi encore ?
1: À tout à l'heure. Petit commentaire. On a écouté Théo Blaise Kung-Fu tout à l'heure. Il y a quelques années, il y a un groupe gabonais qui avait repris une chanson de Théo Blaise. Et voulant demander l'autorisation, ça avait été difficile. Ils ont fait la recherche au niveau du Congo. Ils se sont rendus compte que Théo Blaise était un fonctionnaire congolais affecté en province, mais loin de toute actualité musicale et artistique. Et c'était vraiment beaucoup d'émotion de retrouver ce type qui a fait les beaux jours musicaux de l'Afrique dans les années 70 et début des années 80, et il leur avait donné cette autorisation. Voilà. Donc, j'ai aimé Théo Blaise, je pense que c'est M. Thiam.
0: Oui, c'est M. Thiam qui a demandé ce son.
1: Oui, un des deux qui a demandé Théo Blaise. Donc, bonne matinée encore à tous et puis bonne journée. À plus tard.
0: Bonjour. Restez aussi connecté, monsieur Ndong. Oui, alors,
2: on va dire bonjour au perroquet aussi. Votre auditeur, vous avez
0: fait ? Non, on n'a pas d'auditeur au bout
2: du fil. Sans transition, on va directement enchaîner avec l'éphéméride. On ne va pas arriver. Hein. On est déjà presque à 10 heures. Ouais. On va dire que c'est l'éphéméride et c'est le mardi 11 août 2026. La sonnette retentit encore pour annoncer que nous rentrons dans une nouvelle semaine prêt pour commencer à avancer, continuer les batailles, reprendre de force, d'énergie, de puissance, de tout ce que de tout ce qui assurément mènera à la réalisation du but de ta vie. Mets en arrière les peines, les pleurs, la tristesse, le doute, les colères et même les inquiétudes. Nous sommes dans cette belle saison où le beau et la réjouissance se mêlent pour un mieux vivre. Le bonheur se construit avec les matériaux que nous avons dans nos mains. Bref, nous sommes le 223e jour de 2026. Il reste 142 jours avant 2027. Nous attendons la 33e semaine et nous fêtons les prénoms Claire, Gilbert, Suzanne, Jerry, Suzy. Donc vous voyez un peu, mais dans ces prénoms, on a pu faire le tri. On est tombé sur Suzanne. Donc le prénom Suzanne vient de l'hébreu Susanna et signifie lisse. Fêter le 11 août, il caractérise une personne calme, indépendante, dotée d'un grand sens de la justice, mais qui peut aussi se montrer mystérieuse et réfléchie. Parlons un peu de son histoire. Étymologiquement parlant, ce prénom est dérivé du mot hébreu désignant la fleur de lys ou la rose. Est très présent dans la Bible, notamment l'histoire de Suzanne et les vieillards sauvés par le prophète Daniel. Et son côté popularité, on va dire que c'est un prénom ancien et classique. Il a connu un pic immense en 1920 avant de redevenir à la mode ces dernières années. Et sa personnalité, on peut dire que c'est une personne calme et posée. Elle aime la tranquillité et analyse les situations avec beaucoup de recul. Elle donne de bons conseils et joue souvent un rôle d'arbitre ou de médiatrice. Elle est indépendante, elle tient à sa liberté tout en aimant la compagnie de ses proches. Un peu mystérieuse, elle sait se montrer charmante et réservée tout en affichant parfois un caractère bien trempé. Voici un bonne journée à vous, les Gilbert, les Claire, les Suzanne, les Jerry et les Suzy. Vous êtes fêtés tous les 11 de chaque année. Et la citation de ce matin nous dit ceci: toute histoire a une fin, mais dans la vie, chaque fin annonce un nouveau départ. Toute histoire a une fin, mais dans la vie, chaque fin annonce un nouveau départ. Cette belle illustration exprime une idée, l'espoir. Quand une chose s'arrête, une autre chance commence. Pour les chrétiens, il y aura une autre grâce s'annonce. C'est un cycle naturel qui aide à tourner la page après une épreuve. Quand une porte se ferme, une autre s'ouvre pour laisser une place à un nouveau départ. Qu'est-ce qu'on peut comprendre par cette citation? Donc, dans le sens de la vie même, on peut prendre ces termes: accepter la fin. Il faut laisser partir le passé, voir l'espoir. Un échec cache souvent une leçon. Et accepter d'avancer aussi, chaque jour offre une porte ouverte vers le futur. Quelques termes aussi à définir: la fin, on peut comprendre la fin, c'est une conclusion d'un événement, d'une relation, d'un travail ou d'une période difficile. Et lorsqu'on ajoute à la fin un nouveau départ, on peut dire que le nouveau départ est l'opportunité de recommencer, d'apprendre et de garantir après le changement. Des termes aussi à comprendre dans la profondeur de cette pensée, c'est que la vie est un cycle. Rien ne reste figé, les saisons changent, les chapitres se tournent. Il faut donc marquer aussi notre vie par l'apprentissage. Chaque épreuve ou échec enseigne une leçon pour l'avenir et ça nous conduit aussi à l'espoir. Même face à la tristesse d'une séparation ou d'une perte, l'avenir offre toujours de nouvelles chances de bonheur. Pourquoi alors y croire que l'espoir peut être meilleur? C'est parce que la vie change sans cesse. Les douleurs passent avec le temps. Le meilleur reste souvent à venir. Voici ce qu'on a pu concocter pour vous pour les éphémérides de ce matin.
0: Le meilleur reste toujours à venir. Hein. Merci de chuter comme ça avec cette belle phrase qui nous demande de toujours garder espoir, de ne pas désespérer. C'est vraiment rester dans l'espoir que tout ira pour le mieux demain. Merci encore, Tantinati, avec toi. On ne s'ennuie jamais. Merci. On ne s'ennuie jamais.
2: Merci, Miss Moule Café. Merci pour ton café ce matin.
0: Merci beaucoup. Alors, cette fois-ci, on va remonter en musique avec Tia. En secret, un titre comme ça qu'a demandé Madame Ivy. En tout cas, aujourd'hui, elle est beaucoup choyée. Hein, Madame Ivy, la toute douce, mais avant, on va prendre l'auditeur au bout du fil quand même. Et éloignez-vous de votre poste récepteur, Monsieur Diam.
1: Le chat, madame. On ne peut pas trop s'éloigner.
0: Diminuer, je voulais dire.
2: Et qu'on s'est fait. On vous écoute.
1: C'est une très belle histoire.
2: Ah, ok.
1: Madame.
2: Merci.
1: Bon. Je dis bien bonsoir à M. Ndor, à qui je dis merci. On va dire bien bonsoir. Je viens d'entrer ce morceau, voilà. Je vais dire, c'est un morceau d'ambiance, d'accord? C'est bon, Tom, Nuance. Tom, T-O-M, prêt, Nuance, Y-O-M-S.
0: Oui. Ah oui. On vous écoute, monsieur Thiam.
2: Le titre?
1: C'est le trip, c'est Sangato. Sangato, S-E-N-G-A-T-O.
0: C'est un gâteau.
1: Voilà.
0: D'accord, c'est noté, monsieur Thiam.
1: C'est moi-même. Balou Kanta. Balou Kanta.
0: Balou Kanta.
2: Balou Kanta.
1: Balou Kanta.
2: C'est noté.
1: Balou K-A-D-Z-O-U. Kanta K-A-T-A.
2: Yes.
1: Équipe Sonia.
2: Équipe
0: Sonia, Sonia le titre. Hein.
2: Ah, ok.
1: Pardon?
0: C'est Sonia le titre, c'est ça?
1: Balou Kanta, l'équipe est Sonia.
0: D'accord, c'est noté, monsieur.
1: Tiens. Merci à vous.
0: Merci à vous, monsieur Ndiam.
2: Mais ce que là, c'était Olga, là, c'est maintenant Sonia. Toi, tu n'as pas tiré. Ah oui, mesdames et messieurs, c'est cette ambiance musicale et matinale qui nous permet d'être en pleine forme au-delà des couloirs que vous empruntez, des ascenseurs, vous montez, vous descendez avec une pile de dossiers. C'est ce qui fait la matinale. Auditeur au bout du fil.
3: Voilà. Regarde, Nati, ils ont encore coupé. Tout à l'heure, le courant est revenu, ils ont encore coupé le courant. Monsieur Ndon, j'irai faire la folie à la SPG, monsieur Ndon. J'irai faire la folie à la SPG, ta grande soeur, ta mère, j'irai faire la folie là-bas à la SPG. C'est dommage que je ne marche pas. Même en rampant, je vais arriver à la SPG. Ils m'ont encore coupé le courant. Tout mon alimentation est pourrie dans le congélateur et je suis malade. Ça me dit quoi?
0: Piqûre.
2: C'est vrai qu'il faut...
0: Président Viningi.
2: On peut rire un peu, mais oui, franchement... Mais bon. Lorsque les aliments se gâtent et on ne rembourse rien, ça fait quand même mal, Miss Couleur Café, de savoir que tu as fait le marché, tu as pu approvisionner la maison, mais savoir que tout va comme ça à la poubelle. On est...
0: Mais après, moi, je ne comprends rien. Hein. C'est le août, c'est censé être le mois de fête, c'est censé être le mois où je pense que la population est heureuse et je ne comprends pas pourquoi il y a des coupures comme ça. C'est-à-dire en juillet encore, on pouvait comprendre, juin, mais août quand même, à un moment donné, quand même.
2: Là, je, vraiment, maman, on est avec toi, Yako, on est avec toi. C'est difficile. Mais moi, chez moi, au Miscou le Café, l'eau se coupe tous les jours. Tous les jours. L'eau vient à partir de minuit à 6 heures. C'est parti. Hein.
0: C'est compliqué.
2: Auditeur, allô. Allô. Allô.
1: Oh, maman, la fidèle auditrice.
2: Ah.
1: C'est triste. C'est triste parce que
2: triste.
1: Nous vivons dans un pays où le sens des responsabilités est complètement dévoué. On a l'impression qu'on demande service pour tout. C'est pas possible. Vous êtes client, on est censé vous donner une prestation régulière en électricité, en eau. N'est-ce pas le cas? C'est pas le cas. Et il y a 2 mois et demi, 3 mois, j'ai dû changer mon compteur qui avait grillé. Il a fallu faire des pieds et des mains pour qu'on le change. Mais après, c'est les connecteurs au poteau qui ont grillé et qui ont grillé le nouveau compteur. C'est... Bon, moi, j'aime pas trop me plaindre, mais il y a des moments où, je vous assure,
2: c'est vrai.
1: On est fatigué. Et la voix du peuple, c'est la voix de Dieu, que certains... sache ça. Et qu'il y a des gens, quand ils sont meurtris parce que vos erreurs votre manque de volonté les touche, eh bien, c'est Dieu qui se sent et se ressent touché. Ça veut dire que les conséquences, vous allez les vivre. Les conséquences de ce que vous faites aux autres, vous allez les vivre. La vie, disait mon défunt père, la vie a des lois et la nature a des règles. La vie a des lois et la nature a des règles. Bon, écoutez, on va être un peu, essayer d'être un peu joyeux. Aujourd'hui, je suis inspiré par les commandes des auditeurs. Mais souvent, ce n'est pas les chansons en question que je veux écouter. Alors, j'ai écouté M. Thiam tout à l'heure qui demandait une chanson de Balou Cantat. Mais moi, je veux une autre chanson de Balou Cantat, Regina. Regina, et je ne connais pas beaucoup de Regina. Je crois que c'est Madame Ivy qui a une sœur qui s'appelle Regina. C'est ça? Bon, alors, pour cette Regina que je ne connais pas, dédicace, chanson de Balou Cantat, titre Regina. Merci, fidèle auditrice, sois forte. Sois forte. C'est ça le tiers-monde. Mm-hmm. Le tiers-monde, c'est ça. Sous-développement. Il commence dans la tête. Dans la tête des gens. Avant de se traduire par le manque d'infrastructures et tout le reste. L'irresponsabilité. Les gens agissent comme si rien ne les interpellait, rien ne les concernait. On fait comme on veut. Vous allez acheter du pain, on vous engueule. Vous allez commander une bière, un soda dans un bar, mais on vous engueule. Et pourtant, ces gens-là vivent de la recette que vous faites. Alors, c'est le serpent qui se mord la queue. Comprend plus rien. C'est incroyable. Merci.
0: Merci à vous, Monsieur Dong. On va prendre l'autre auditeur au bout de fil. Bah, est parti. On va remonter en musique cette fois-ci et toujours avec Tia. En secret, on écoute et on revient juste after.

0: Ce n'est pas bon ça, c'est Je t'aime mon secret de Tia à l'instant. J'espère que ça vous a plu d'écouter ça, Madame Yvila toute douce, auditeur.
1: Oui, Verena.
0: Oui, Monsieur Ndong.
1: À chaque fois que j'écoute cette chanson, maintenant, je ne pense qu'à Yvi, parce que je crois qu'elle a souvent demandé cette chanson.
0: Oui, exact.
1: Donc, Yvi, que je n'aime pas en secret, mais que j'aime ouvertement de l'amour filial, parce que les mots peuvent parfois prêter à confusion.
0: Exact.
1: Et tout
0: bien
1: à l'heure, j'ai voulu intervenir sur un des caractères de Suzanne. Parce que j'ai connu deux Suzanne, et j'étais vraiment lisse. Après, j'ai eu peur des interprétations. Là. Et quand je dis qu'elle était lisse, c'est qu'elle n'était pas épaisse. Donc, j'ai eu peur des interprétations. Donc, voilà. Donc, les Suzanne, effectivement, elles ont souvent été lisses. Et donc, souvent très fines comme ça. Le corps. Hein.
2: Oui, c'est vrai.
1: Je n'en ai jamais connu assez formé. Non. Bon, qu'est-ce que je voulais encore dire? Guy Desplanches, bonjour. Et puis, voilà, il y a quelque chose que j'avais envie de dire. Oui, parce que la confusion qu'entraîne souvent les mots m'amène à une interview, à une émission il y a quelques années à laquelle avait participé mon défunt père Mike Joss. Et il disait, pour parler de lui, que son père, il disait, mon père était maçon. Et après, il a été pris de confusion. Non, non, vous comprenez ce que j'ai envie de dire. Ah. On peut dire que ce n'était pas un franc-maçon. Mais un maçon, mais voilà, qui manipule du ciment. Donc, c'était sur la note de confusion. De sens que j'intervenais là. Allez, à plus tard.
0: À tous, restez connectés, monsieur Dong, d'autres francophones de la 93.5 FM. On prend cet auditeur au bout du fil, auditeur, auditrice. Allô?
3: Allô? Allô?
0: Oui, allô, madame Yvila, toute douce.
3: Oui, monsieur Dong, de la dédicace que vous offrez à ma grande sœur Regina. C'est une Regina Moulongi. Hein.
0: D'accord.
3: Voilà. De la même manière que vous me connaissez depuis, et c'est comme ça aussi que vous finiriez par connaître Regina Moulongi.
0: D'accord.
3: Voilà. Merci encore pour ta dédicace. Je lui ferai compte de ce message. Et surtout, j'attends votre appel, monsieur. Non.
0: Merci encore d'avoir appelé, Madame Yvila, toute douce. Il est 10h02 sur notre montre. Plus que quelques minutes à passer ensemble avant de devoir se dire ciao, bye bye. On va remonter comme ça en musique, cette fois-ci avec quel titre ?

06 21 91 16, c'est le numéro de téléphone pour être avec nous ce matin. Et Viso Stars a un titre, c'est tout simplement Jazz à la Plantation. Un titre qu'a demandé qui ? Un titre qu'a demandé Madame Cassidy. On va écouter ce que ça donne du côté de la régie, c'est bon ? On va écouter ce que ça donne et on va revenir juste après.

0: Triste à l'instant sur la 93.5 FM, l'enfant de la harpe, c'est un titre qu'a demandé un auditeur, je crois bien. On va prendre l'auditeur au bout du fil. Allô.
1: Oui, excusez-moi, une troisième fois là, si je vote la mission pour intervenir encore.
0: Allez-y, monsieur Bouka.
1: Merci. Panne, Pierre Alendon, le casier est chargé, hein, pour le vider. Merci. Et il comprend. Vous ne comprenez pas, mais lui, il a compris.
0: D'accord.
1: Il a compris. Il me montre même la raquette. Et la raquette, il y a la pelote, non?
0: Oui.
1: Il y a combien de joueurs sur le terrain de tennis?
0: 2.
1: 4.
0: Il y a 2, il y a 4.
1: Il y a 2 et 4. Et je crois aussi 6, hein, si je ne me trompe pas. Mm-hmm. Il y a aussi 6.
0: Je crois que ça, on part vers le volet, mais bon.
1: Ok. 17 août, vous fêtez quel anniversaire?
0: Et c'est la fête du Gabon, non? Oui.
1: Combien d'années? 66. 6 deux fois. Dans les jumeaux.
0: Oui.
1: Maintenant, je veux vous éclairer. Prenez les taxibus. On combien de places? C'est souvent écrit par le capot arrière, là. Ils ont souvent mis le nombre
0: 18,
1: de places.
0: 18, 19.
1: Il y a combien? Voilà, vous êtes intelligente. Et vous voyez que fois 2, 19 fois 2, donc 1, 9, 1, 9. Ça représente quoi? Les jumeaux. Quand un homme est échoué, une personne est échouée, Dieu fait comment pour restaurer ce pays? Il utilise 2. Si 2 ont échoué, il utilise 3. Si 3 ont échoué, il utilise 4. Donc ça dépend de lui. L'autre avait fait dire avec Martin Luther King, I am a dream. J'ai fait un rêve. Et le rêve, c'est quoi? Ça s'accomplit. Quand le rêve est déclaré, ça finit par s'accomplir. Merci. Excellente journée.
0: Merci à vous, Monsieur Bouka. Entre parenthèses, papy. Et cette fois-ci, au niveau de la technique, avec quel son on va remonter cette fois-ci? Avec Les Enfants du Soleil, un titre qu'a demandé Monsieur Ndong, mais je crois également Monsieur Jean-Félix, notre bel étalon. On écoute ce que ça donne et on revient.

Ariel Si à l'instant sur la 93.5 FM sur le titre Maman Africa, un titre qu'a demandé qui ? Un titre qu'a demandé Madame Yvila toute douce pour qui ? Pour Madame Chantal ce matin sur la 93.5 FM. Bonjour et bon réveil matinal à Hulda. Hulda hein, depuis les studios de Magic Touche. Bonjour et bon réveil matinal, j'espère que ça va bien ce matin.

0: 66 21 91 16, c'est le numéro de téléphone pour être avec nous. Auditeur au bout du fil. Allô.
1: Allô.
0: Oui, monsieur.
1: Oui, d'accord, monsieur Mdong.
0: Oui.
1: Papy, message reçu 5 sur 5. J'ai reçu ma part, mais il faut que les autres reçoivent leur part aussi. Il faut que les autres comprennent ce que tu es en train de dire. Moi, j'ai compris ma part. Je vais faire le ménage. Je vais vider le sac. Mais les autres, il faut qu'ils comprennent. Et il faut qu'ils comprennent. Quand ce n'est pas un, eh ben, écoute, on passe au deuxième. Je n'ai pas le deuxième, mais on passe au troisième. La vie a des lois. Non, la vie a des règles et la nature a des lois. Merci.
0: Merci à vous, monsieur Ndong. À monsieur Bouka, entre parenthèses, papy, là, vous avez un message qui dit ceci. Et qu'est-ce que le monsieur voulait dire? Celui qui a parlé des jumeaux. Donc, il y a une personne qui n'a pas bien compris, qui n'a pas bien capté. Donc, vous voyez, c'est vrai que vous parlez pour une personne particulièrement, mais il y a d'autres personnes qui ont envie de savoir un peu, de comprendre ce que vous avez envie de dire. En tout cas, c'est le message pour vous. Si vous pouvez répondre, il n'est encore que 10h18. Vous avez encore la possibilité de venir répondre à la personne qui a posé la question. Ah, c'est Miss Hulda. Auditeur au bout du fil, allô.
2: Allô, bonjour, madame Nadia.
3: Bonjour, monsieur Mawango, premier du nom.
2: Bonjour, Miss Couleur.
0: Bonjour, monsieur Mawangs.
2: Bonjour, deuxième du nom. S'il est là, il n'a pas mis le casque.
0: Il a répondu.
2: Mm-hmm. Ok, l'armée et à l'ensemble de l'équipe là, déjà. Bonjour, monsieur Monon. Hey, c'est moi pour les radicalistes. Celui qui ne comprend pas ce que dit ce peuple, qui n'a rien compris de la forêt ou de la montagne du communisme. Bonjour à mon très cher ami Jean-Félix. Que le bonheur et la santé, la persévérance soient dans le cœur de tous ceux qui ont une dette envers les opprimés. Madame Miss Couleur Café.
0: Oui, monsieur Mawangsa.
2: Je vous aime, mais je me préfère, je tente de travailler.
3: Allez travailler.
0: D'accord, monsieur Mawangsa. Restez bien connectés sur la 93.5 FM. Il est 10h20 sur notre monde. Plus que quelques petites minutes, je vois 10 petites minutes à passer ensemble avant de devoir se dire ciao, bye bye. On n'a pas pu, malheureusement, avec le temps, poser une petite question, histoire de réfléchir, histoire de débattre un tout petit peu. Mais je pense que demain, vraiment, venez à partir de 8h jusqu'à 10h. On va débattre un peu sur certaines petites questions et tout, et tout, et tout. Auditeur au bout du fil.
1: Oui, Verena, je n'ai pas bien saisi la question. C'est une question de qui? Oui, Verena, je n'ai pas bien saisi la question. C'est une question de qui?
0: Non, la question, c'était pour M. Bou.

0: à travers collines ressemble pour celui qui les perçoit comme des insultes. Pendant que toi, tu salues étant sur une colline, l'autre est bleu. Il ne comprend pas la salutation.
1: Mm-hmm.
0: Il a l'impression que vous l'insultez. Voilà. C'est ce que je viens dire à M. Boucan. On a l'impression que c'est ça.
1: Mm-hmm.
0: Nous, on salue. Bonjour. Oh. Les autres entendent imbécile. Oh. Voilà. Bon, allez. Bonne journée.
1: Merci. Merci à vous, M. Ndang. Restez connectés et surtout revenez avec cette vibration, positive vibration demain à partir de 8h. On vous attend tous également sur la 93.5 FM. Cette fois-ci, on remonte en musique avec Bolingo Sonia et on écoute ce que ça donne et on revient juste after.
2: Mama.

0: Auditeur au bout du fil. Allô?
1: Bonjour.
0: Bonjour.
1: Non, madame Nathie, c'est ma tata, je savais, comme d'habitude.
2: Je ne sais pas, je ne connais pas les problèmes que tu avais, madame Nathie. Ce n'est pas moi qui ai parlé, c'est Miss Couleur Café.
1: C'est ça, en fait. Même temps, on vous pose l'argent.
0: Non, c'est pas ça, monsieur Matata. En fait, vous avez la même voix que monsieur Patrick Laurent, en fait.
1: Non, chacun a sa voix.
0: Non, vous avez la même voix que monsieur Patrick Laurent.
1: Non, ça veut dire que je vais venir boire le miel, pardon, parce que là, c'est pas normal. Comment vous allez? Bonjour, bon réveil matinal à vous tous.
0: Bon réveil matinal également à vous, monsieur Matata.
1: Ça me fait plaisir, c'est un début de semaine, vous êtes en vie, les gens sont morts, nous on continue à vivre.
0: C'est la grâce de
1: Dieu. Les tout puissants. Les ancêtres, très remerciés. Sinon, on ne peut pas être là en ce moment. On a un plan. Le plan n'est pas encore terminé. Pourquoi nous on continue à vivre?
0: Exactement.
1: Il faut vous remercier, bénir la journée là, par la grâce, nous donner encore plus d'énergie, la force. Parce que sans la santé, on ne peut pas faire quelque chose. Ça raison sûr. Donc, je salue à tout le monde, tous mes grands frères, toute ta grande famille, toute la famille africaine. Je vous souhaite beaucoup de santé, beaucoup d'appétit. C'est beaucoup d'appétit pour qu'ils mangent bien.
0: D'accord, monsieur Matata.
1: Il est où, c'est Patrick? Patrick, non, lui là, pardon. L'argent, il est venu nous embrouiller, il est venu m'embrouiller, il est venu aussi au président. Il m'a même un peu dit coucou, bonjour. Donc, on lui demande toujours. Il faut lui parler. L'autre est où, c'est? Yves est où, c'est?
0: L'autre, c'est qui?
1: C'est Yves, non?
0: Pardon?
1: Yves.
0: Oui, Yves Blessing. Il n'a pas mis le casque, mais il vous écoute.
1: Ah, d'accord. Il faut lui dire que ma tata l'a demandé, l'a salué.
0: D'accord.
1: Donc, voilà, c'est un peu ça. Il salue à mon papa de la grande réflexion. Ouais. Chapeau. Et papa Simon, il aura ses permis, tous ses papiers. Il faut lui dire ça, que son fils a dit, qu'il va avoir ça, qu'il pleut, qu'il neige, il aura ça. Même à la maison. C'est pas ça, ma.
0: C'est ça, monsieur Matata.
1: Donc, c'est mon souhait que tous mes papas vivent dans la santé, posément, tranquille. Ils vivent de leurs choses un peu. Hein? Donc, je veux une question de Libato, si c'est possible.
0: Libato.
1: Il y a encore le temps.
0: Bah oui, vous allez écouter, même si c'est à la fin de l'émission, vous allez écouter.
1: Non, c'est un peu ça. Et celui aussi le plus jeune, parce qu'apparemment, il y a que. Bon, on va dire, si je calcule bien, il y a que lui et moi qui sont les jeunes. Sinon, le reste, ce sont nos papas. Je le salue, je sais qu'il y a une activité. Moi, je vous souhaite une bonne journée dans la santé. Il vous attend à 11h, parce qu'il y a beaucoup de choses à parler. Beaucoup de choses. Bon, je suis à l'écoute. Mais j'écoute un peu la radio un peu faiblement, je ne sais pas pourquoi.
0: Allô? Oui, allô, monsieur. Oui. Matata.
1: J'écoute la radio un peu, je ne sais pas si les fréquences, c'est un peu faible chez moi, quoi.
0: D'accord.
1: Et d'augmenter un peu.
0: D'accord, monsieur Matata.
1: Ok, bon, tout à l'heure.
0: Merci, restez à l'écoute, monsieur Matata.
1: Vous allez rester ma voix, oh.
0: D'accord, c'est noté.
2: On ne peut pas enregistrer la voix, on peut reconnaître ce que le café. Auditeur.
0: On enregistre dans la tête.
3: Oui, madame Miss Couleur Café.
0: Oui, monsieur Mawanks.
3: Moi, je cherche la longévité, pardon, j'ai complètement oublié, je suis revenu. Madame Deloué, bonjour. Ah, maman, bonjour, j'étais complètement.

0: totalement oublié quand je suis venu saluer mon oncle et mon ami personnel. Bonjour. Que Dieu te donne la santé ce matin. Patate, Yaregba. Faut pas que les maîtres en faut toujours saisir quelque chose avec la force quand tu l'as sur les mains. Voilà. Bah, mis couleur café.
1: Oui, monsieur Mawangs.
0: Ma tante veut dire chez nous, les mains qui tremblent. Donc, ce monsieur, il faut qu'il soit debout. Il faut qu'il arrive toujours à se tenir debout. Bon, allez. Que Dieu vous garde.
1: Merci.
0: Que les bons ancêtres soient toujours avec nous.
1: Basé.
0: Et dans la compréhension, dans l'incompréhension.
1: Basé.
0: Allez, je vous aime. N'oubliez jamais ça, mais je me préfère.
1: On a compris, le message est passé. Monsieur Mawangs. Va chez nous, ma tête veut dire 3. Hein, donc,
2: Oui, ça dépend de la prononciation, apparemment. Mm-hmm. Moi aussi, chez nous, lorsque tu tends un peu l'oreille, là, ça veut aussi dire 3.
1: D'accord.
2: Ça veut aussi dire 3, normalement. Donc, voilà. Monsieur Matata, voyez, il y a des thèmes vocaux qui se ressemblent quand même.
1: Oui, pour monsieur Matata, c'est vraiment, on dirait, monsieur Patrick Laurent. Donc, de peur de se tromper, parfois j'attends d'abord un peu là. Mais comme monsieur Matata, il a le petit cœur là, du coup, on est obligé de.
2: Un
1: petit cœur comme monsieur Patrick Laurent là. Après, c'est pour dire que je boycotte, alors que je ne fais même pas ça. 066 21 91 16, c'est le numéro de téléphone pour être avec nous ce matin. Et là, on va remonter avec Tom Yoms sur le titre Sengato, mais on va prendre l'auditeur au bout du fil quand même, avant de remonter.
3: Hey. Allô?
1: Oui, allô?
3: Doma.
1: L'homme, c'est l'homme.
3: Comment vous allez?
1: Ça va très bien, monsieur Samson.
3: Ah. On est un peu congolais le matin. Il y a pas le temps d'être avec vous. Il y a la production, il y a l'argent qu'on cherche. Il y a la famille qu'on s'occupe. Mais on fait comment? Faut qu'on divise ou bien pas? Ça va là-bas, ça va? Tous les hommes et les femmes de cette belle radio. Ça va là-bas?
1: Ça va très bien.
2: Nous allons bien.
3: Bon, le vélo, ça va maintenant? Vous avez votre ami?
2: Il n'a pas appelé depuis ce matin.
3: T'as pas appelé? Ah, moi j'ai descendu de la frontière. C'est bon. Vous êtes descendu chez nous. Ah, il s'est allé descendre de la frontière à la petite Paris. Il est que. Au retour. Bon, vous laissez. Je retourne à la fin là.
1: D'accord, monsieur. Monsieur Samson. Oh, bon. Monsieur Samson.
2: Mon œil.
1: Allô. D'accord. Merci quand même d'avoir appelé un monsieur Samson, auditeur au bout du fil.
3: Allô.
1: Allô.
3: Hey, thank you, Mr. Ndong. Merci.
1: Ah, monsieur Bouka, entre parenthèses, papy. Ah, il n'est pas venu répondre à la question. Pourtant, on a posé la question de savoir de quoi il parlait lorsqu'il parlait des jumeaux. Mais bon, c'est pas bien grave. Auditeur au bout du fil.
4: Mawangu, va parler à SEG de libérer maman. Mawangu, va dire à SEG de libérer maman. Maman, toute son alimentation pourrie dans le congélateur. Je vous jure, les enfants, ça, vous m'avez jamais vu dans cet état. Si j'avais mes pieds. J'allais faire, peut-être qu'on allait me jeter au bord de mer, j'allais me faire noyer là-bas. Ça, sérieusement, je vous dis. Les gens font les mains et les pieds pour essayer de me donner à manger. Est-ce que je vais me couper ça avec ces civils? Je ne sais même pas ce qu'il fait. Je ne sais pas. Hein. Papa Oligui, je vous en prie, je vous supplie si vous écoutez cette émission, que l'Esprit de Dieu vous guide. Maman est en train de pleurer quelque part. Tout mon alimentation est signée. Mes enfants sont à bout de force. C'est pas possible. Remettez la SVG quand même, ne vu que remettre la SVG à l'hôpital. Je n'arrive pas à me soigner. On ne prend pas la dame. Maintenant, la nourriture, si vous m'empêchez de manger, je dois mourir. Je ne suis pas dans une abonnée. J'ai quand même fait les enfants, j'ai servi dans ce pays. C'est pas possible.
2: Ça va aller. Maman, on ne meurt pas. On baisse un peu la tension. On baisse les émotions. Et je crois que ça va aller.
1: Ouais.
2: Ça va aller, maman. C'est vrai que les mots sont simples, mais je crois que tu as encore assez de force intérieurement pour que tu puisses surpasser cela. Que la SCG a son remédié à la situation. Si au moins il disait que la journée de mercredi ou de jeudi aura coupé dans telle zone, on se préparerait normalement à pouvoir arrêter. Bien. Bon, moi je n'ai pas parlé à la matinale, hein, on attend la tribune.
1: Oui. Mais là-bas non plus tu ne parles pas. Donc.
2: Ah, oui, j'aime pas trop.
0: Allô,
2: je n'aime pas trop me plaindre, quoi, M. McAfee. Allô?
0: Allô?
1: Oui, allô, M. Mawangs.
0: Oui, la mère. Elle t'en fait pas. On va s'occuper à 11h de la vieille dame, mais c'est vieille tresque.
2: Mais bientôt elle part.
0: Voilà, ils vont nous sentir. Ils vont me sentir tout à l'heure. Je vais prendre mon tabouret, je vais m'asseoir. Et ils vont dire pourquoi on les a donné, si c'est ça et quelques milliards, pour régler tous les problèmes là. Déjà d'ici 2025 là, ils vont être dissociés. Parce que c'est trop. Je prends mon tabouret. Je suis allé déjà chercher ça au fond de la rivière avec une grosse pierre. Et puis j'ai un pilon en pierre. Voilà. Ils vont comprendre. Allez, tout à l'heure, la vie.
1: À tout à l'heure.
0: Je vais m'occuper de la SCG personnellement.
1: D'accord. On a confiance.
2: Je crois qu'on va défaire cette tresse une bonne fois pour toutes.
1: On a confiance en vous, monsieur Mawangsa. Madame Marondo. Il est déjà à 10h32 sur notre montre, Tati Dati. Et là, je crois qu'on va devoir se dire.
2: C'est passé, hein, puisque le café.
1: Allez, au revoir.
2: C'est vite passé.
1: Oui, c'est vite passé.
2: Auditeur ou bien?
1: Non, pas d'auditeur.
2: Mm-hmm, d'accord, moi, je vais chuter. Merci encore, mesdames et messieurs. C'est ce qui fait la matinale. Oh, on a des couleurs sombres, des couleurs vives, des couleurs assurément illuminantes. Et ce matin, il y a eu un peu de tout dans vos différentes dédicaces, vos salutations, vos interventions. On se retrouve demain, lorsque ce sera 8h, pour un nouveau numéro du réveil matinal. Mais ce qu'on a oublié à ce moment de vous dire, c'est pas qu'on a oublié, c'est que cette semaine, c'est la dernière semaine de ces charmantes voix ici, parce qu'on va se reposer tout le mois d'août. Et donc la matinale et la tribune des auditeurs seront en repos. On va juste un peu se requinquer, se régénérer. Muscle Café a besoin de repartir à Panin là pour pouvoir un peu prendre encore plus de café. Nati a besoin d'aller du côté de Mayumba là, voilà un peu, voilà. La prophétesse a besoin de partir à la montagne. Là, elle a besoin d'aller à la montagne parce que ça, c'est la fonction des prophètes, d'aller à la montagne. Et Marley a besoin encore de se ressourcer davantage dans la musique pour que lorsqu'on va revenir, ça va faire encore boum. Mais nous vous remercions pour votre fidélité et vos grands cœurs, hein, chaque jour de pouvoir participer aux différentes émissions sur Gabon News FM. Je vais juste vous laisser avec la citation du jour. Toute histoire est une fin, mais dans la vie, chaque fin annonce un nouveau départ. Toute histoire a une fin, mais dans la vie, chaque fin annonce un nouveau départ. Voilà, c'est pour un nouveau départ. On voit ça.
1: Merci beaucoup, Tanti Nati, alias la précieuse de l'éternel. Chaque fin annonce un nouveau départ, un nouveau départ. Et je pense que ce vendredi, on va devoir se dire au revoir. Le retour sera tout simplement... miraculeux, ou bien en fait il y aura trop de bonnes choses qui viendront, je pense, et je pense que ce sera ainsi, on l'espère bien évidemment. Merci également à la Haute Valienne, la prophétesse, merci à Mister Marley, merci également à vous auditeurs, auditrices de la 93.5 FM, merci pour vos appels, merci pour vos messages et merci pour votre attachement qui nous ravit et nous donne la force de revenir. On se dit comme ça à demain à partir de 8h jusqu'à 10h30, on vous laisse comme ça pour la tribune des auditeurs à 11h et 13h00, c'est votre flash info. Restez dans la joie, la paix et dans l'amour.

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1: 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Bonjour à tous et bienvenue sur l'actualité de ce mardi 11 août 2026. Au sommaire économie et industrialisation, l'Asis Dunkok porte l'attractivité industrielle du Gabon sur la scène africaine. L'autorité administrative de la zone industrielle spéciale Dunkok s'est activement illustrée lors des grands rendez-vous économiques continentaux, notamment à Kigali. L'objectif affiché reste la promotion du modèle industriel gabonais et l'attraction de nouveaux investissements directs étrangers pour la transformation locale. Débat républicain. La CNR exige un respect strict de l'état des droits face à la gouvernance actuelle. La coalition pour la nouvelle république CNR et ses partis alliés montent au créneau. Lors d'une déclaration publique virulente, l'opposition a dressé un réquisitoire sévère contre les dérives perçues de la transition, martelant que l'état de droit ne se proclame pas, mais doit impérativement se respecter. Vie des partis. L'UDB déploie ses ailes à Lambaréné et fête son premier anniversaire. Dynamisme politique sur le terrain. L'Union démocratique des bâtisseurs UDB a marqué les esprits ce week-end en installant plus de 27 délégations de quartier dans la commune de Lambaréné. Une démonstration de force qui coïncide avec la célébration de la première année d'existence du parti. Société et jeunesse. Clôture en apothéose de la caravane ActiJeune 3.0 Antoum. Lancée le 25 juillet dernier au rond-point de Nzingayon, la grande caravane ActiJeune 3.0, initiée par la fondation Ma Bannière, a officiellement achevé son parcours Antoum. Après avoir mobilisé la jeunesse à Akanda, Ovendo et Bikele, cette initiative citoyenne confirme l'urgence de renforcer l'accompagnement social et culturel des jeunes en milieu périurbain. Sport et culture. Lancement officiel de la 39e édition de la Coupe Oloupi. Un monument du sport local est à l'honneur. La Coupe Oloupi, forte de ses 45 ans d'histoire, vient de lancer sa 39e édition pour cet été 2026. Cette compétition traditionnelle majeure mobilise les communautés et promet d'animer les passions sportives de la jeunesse à travers le pays. C'est ainsi que prend fin ce Flash Info. Vous étiez avec Gwen Bilogué. Bonne suite de programme sur Gabon News, les 93.5 FM.

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2: Alors, ce qui me turlupine ce matin, Nati, c'est... Vous savez, on en parle ici très souvent, le caractère démagogique de nos dirigeants, et pas que de nos dirigeants, de façon générale, des personnes qui ont le pouvoir ou qui aspirent au pouvoir. On a l'impression que pour arriver à un certain niveau de notoriété, il faut nécessairement s'accommoder à des pratiques pas très saines. Alors, il y a quelques jours, était célébré ici un mariage à grande pompe. Avant le mariage, ou en même temps que le mariage, il y a eu un concert gratuit qui a été organisé, une caravane également médicale gratuite. Et ça a été présenté comme un acte de philanthropie. Voilà, les instigateurs sont des gens qui ont la main sur le cœur et qui sont là pour apporter un tout petit peu de baume au cœur aux personnes qui souffrent, aux Gabonais en difficulté. Moi, je vous ai dit, attention, il faut apprendre à regarder au-delà de ce qu'on nous montre. Nati, ceux qui ont organisé tout ça sont des multimilliardaires. Ils l'ont démontré, ils ont assez d'argent. Rendez-vous compte que la structure dans laquelle la caravane médicale gratuite a été organisée présente aujourd'hui, je l'ai appris hier par des amis et des collègues, une situation assez déplorable et incompréhensible au vu de ce qui s'est passé il y a quelques jours. Les employés de la structure El Rafa ont 2 mois de salaire impayé. 2 mois. Comment vous pouvez ne pas payer les salaires au personnel qui fait tourner votre structure et dans le même temps organiser des choses comme ça? Quand on nous dit que tout ce qui a été organisé a été fait pour venir en aide aux Gabonais, mais s'il faut engager une dynamique qui va dans le sens d'aider les gens, mais commencez d'abord par ceux qui se lèvent chaque matin pour que votre structure tourne. Parce que je tiens à le rappeler, il y a un peu plus d'un an, les contrats des non-Gabonais dans cette structure ont été interrompus. Donc la quasi-totalité du personnel en ce moment dans la polyclinique El Rafa est de nationalité gabonaise. Donc vous ne pensez pas d'abord à venir en aide, si je peux même le dire comme ça de façon abusive, à ceux-là qui font tourner votre structure, et vous allez... chez les Gabonais qui souffrent. Bon, ceux-là, c'est quoi alors? Des esclaves. Est-ce qu'on a... On a besoin de rappeler à ces gens que le salaire a un caractère alimentaire. Un travailleur qui ne perçoit pas son salaire, vous le condamnez à ne pas se nourrir, à ne pas nourrir sa famille également. C'est 2 mois à l'impayé de salaire. Et depuis quasiment... Je vais dire quoi? Depuis la période Covid, cette structure-là n'est pas revenue à une situation stable, c'est-à-dire que la structure ne doit pas de salaire à ses employés. Mais on organise des événements fast comme ça, comme pour montrer que tout va bien, alors que ça ne va pas en fait. Payer les salaires des employés, donnez-leur leur argent comme il se doit, vous en avez. Payer. Je suis à l'écoute.
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0: Sacrée soirée.
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Bonjour à tous et bienvenue sur l'actualité de ce mardi 11 août 2026. Au sommaire économie et industrialisation, l'ASIS d'Ngoc porte l'attractivité industrielle du Gabon sur la scène africaine. L'autorité administrative de la zone industrielle spéciale de Ngoc s'est activement illustrée lors des grands rendez-vous économiques continentaux, notamment à Kigali. L'objectif affiché reste la promotion du modèle industriel gabonais et l'attraction de nouveaux investissements directs étrangers pour la transformation locale. Débat républicain. La CNR exige un respect strict de l'état des droits face à la gouvernance actuelle. La coalition pour la nouvelle république CNR et ses partis alliés montent au créneau. Lors d'une déclaration publique virulente, l'opposition a dressé un réquisitoire sévère contre les dérives perçues de la transition, martelant que l'état de droit ne se proclame pas, mais doit impérativement se respecter. Vie des partis. L'UDB déploie ses ailes à Lambaréné et fête son premier anniversaire. Dynamisme politique sur le terrain. L'Union démocratique des bâtisseurs UDB a marqué les esprits ce week-end en installant plus de 27 délégations de quartier dans la commune de Lambaréné. Une démonstration de force qui coïncide avec la célébration de la première année d'existence du parti. Société et jeunesse. Clôture en apothéose de la caravane ActiJeune 3.0 Antoum. Lancée le 25 juillet dernier au rond-point de Nzingayon, la grande caravane ActiJeune 3.0, initiée par la fondation Ma Bannière, a officiellement achevé son parcours Antoum. Après avoir mobilisé la jeunesse à Akanda, Ovendo et Bikele, cette initiative citoyenne confirme l'urgence de renforcer l'accompagnement social et culturel des jeunes en milieu périurbain. Sport et culture. Lancement officiel de la 39e édition de la Coupe Oloupi. Un monument du sport local est à l'honneur. La Coupe Oloupi, forte de ses 45 ans d'histoire, vient de lancer sa 39e édition pour cet été 2026. Cette compétition traditionnelle majeure mobilise les communautés et promet d'animer les passions sportives de la jeunesse à travers le pays. C'est ainsi que prend fin ce Flash Info. Vous étiez avec Gwen Bilogué. Bonne suite de programme sur Gabon News, les 93.5 FM. 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
2: Alors, ce qui me turlupine ce matin, Nati, c'est... Vous savez, on en parle ici très souvent, le caractère démagogique de nos dirigeants, et pas que de nos dirigeants, de façon générale, des personnes qui ont le pouvoir ou qui aspirent au pouvoir. On a l'impression que pour arriver à un certain niveau de notoriété, il faut nécessairement s'accommoder à des pratiques pas très saines. Alors, il y a quelques jours, était célébré ici un mariage à grande pompe. Avant le mariage, ou en même temps que le mariage, il y a eu un concert gratuit qui a été organisé, une caravane également médicale gratuite, et ça a été présenté comme un acte de philanthropie. Les instigateurs sont des gens qui ont la main sur le cœur et qui sont là pour apporter un tout petit peu de baume au cœur aux personnes qui souffrent, aux Gabonais en difficulté. Moi, je vous ai dit, attention, il faut apprendre à regarder au-delà de ce qu'on nous montre. Nati, ceux qui ont organisé tout ça sont des multimilliardaires. Ils l'ont démontré, ils ont assez d'argent. Rendez-vous compte que la structure dans laquelle la caravane médicale gratuite a été organisée présente aujourd'hui, je l'ai appris hier par des amis et des collègues, une situation assez déplorable et incompréhensible au vu de ce qui s'est passé il y a quelques jours. Les employés de la structure El Rafa ont 2 mois de salaire impayé. 2 mois. Comment vous pouvez ne pas payer les salaires au personnel qui fait tourner votre structure et dans le même temps organiser des choses comme ça? Quand on nous dit que tout ce qui a été organisé a été fait pour venir en aide aux Gabonais, mais s'il faut engager une dynamique qui va dans le sens d'aider les gens, mais commencez d'abord par ceux qui se lèvent chaque matin pour que votre structure tourne. Parce que je tiens à le rappeler, il y a un peu plus d'un an, les contrats des non-Gabonais dans cette structure ont été interrompus. Donc, la quasi-totalité du personnel en ce moment, dans la polyclinique El Rafa, est de nationalité gabonaise. Donc, vous ne pensez pas d'abord à venir en aide, si je peux même le dire comme ça, de façon abusive, à ceux-là qui font tourner votre structure, et vous allez chez les Gabonais qui souffrent. Bon, ceux-là, c'est quoi alors? Des esclaves. Est-ce qu'on a... On a besoin de rappeler à ces gens que le salaire a un caractère alimentaire. Un travailleur qui ne perçoit pas son salaire, vous le condamnez à ne pas se nourrir, à ne pas nourrir sa famille également. C'est 2 mois à l'impayé de salaire. Et depuis quasiment, je veux dire quoi, depuis la période Covid, cette structure-là n'est pas revenue à une situation stable, c'est-à-dire que la structure ne doive pas de salaire à ses employés. Mais on organise des événements fast comme ça, comme pour montrer que tout va bien, alors que ça ne va pas en fait. Payer les salaires des employés, donnez-leur leur argent comme il se doit, vous en avez. Payer. Je suis à l'écoute.
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0: 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Bonjour à tous et bienvenue sur l'actualité de ce mardi 11 août 2026. Au sommaire économie et industrialisation, l'ASIS d'Ngok porte l'attractivité industrielle du Gabon sur la scène africaine. L'autorité administrative de la zone industrielle spéciale de Ngok s'est activement illustrée lors des grands rendez-vous économiques continentaux, notamment à Kigali. L'objectif affiché reste la promotion du modèle industriel gabonais et l'attraction de nouveaux investissements directs étrangers pour la transformation locale. Débat républicain. La CNR exige un respect strict de l'état des droits face à la gouvernance actuelle. La coalition pour la nouvelle république CNR et ses partis alliés montent au créneau. Lors d'une déclaration publique virulente, l'opposition a dressé un réquisitoire sévère contre les dérives perçues de la transition, martelant que l'état de droit ne se proclame pas, mais doit impérativement se respecter. Vie des partis. L'UDB déploie ses ailes à Lambariné et fête son premier anniversaire. Dynamisme politique sur le terrain. L'Union démocratique des bâtisseurs UDB a marqué les esprits ce week-end en installant plus de 27 délégations de quartier dans la commune de Lambariné. Une démonstration de force qui coïncide avec la célébration de la première année d'existence du parti. Société et jeunesse. Clôture en apothéose de la caravane ActiJeune 3.0, Antoum. Lancée le 25 juillet dernier au rond-point de Nzengayon, la grande caravane ActiJeune 3.0, initiée par la fondation Ma Bannière, a officiellement achevé son parcours Antoum. Après avoir mobilisé la jeunesse à Akanda, Ovendo et Bikele, cette initiative citoyenne confirme l'urgence de renforcer l'accompagnement social et culturel des jeunes en milieu périurbain. Sport et culture. Lancement officiel de la 39e édition de la Coupe Oloupi. Un monument du sport local est à l'honneur. La Coupe Oloupi, forte de ses 45 ans d'histoire, vient de lancer sa 39e édition pour cet été 2026. Cette compétition traditionnelle majeure mobilise les communautés et promet d'animer les passions sportives de la jeunesse à travers le pays. C'est ainsi que prend fin ce Flash Info. Vous étiez avec Gwen Bilogué. Bonne suite de programme sur Gabon News, les 93.5 FM.
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2: Alors, ce qui me turlupine ce matin, Nati, c'est... Vous savez, on en parle ici très souvent, le caractère démagogique de nos dirigeants, et pas que de nos dirigeants, de façon générale, des personnes qui ont le pouvoir ou qui aspirent au pouvoir. On a l'impression que pour arriver à un certain niveau de notoriété, il faut nécessairement s'accommoder à des pratiques pas très saines. Alors, il y a quelques jours, était célébré ici un mariage à grande pompe. Avant le mariage, ou en même temps que le mariage, il y a eu un concert gratuit qui a été organisé, une caravane également médicale gratuite, et ça a été présenté comme un acte de philanthropie. Les instigateurs sont des gens qui ont la main sur le cœur et qui sont là pour apporter un tout petit peu de baume au cœur aux personnes qui souffrent, aux Gabonais en difficulté. Moi, je vous ai dit, attention, il faut apprendre à regarder au-delà de ce qu'on nous montre. Nati, ceux qui ont organisé tout ça sont des multimilliardaires. Ils l'ont démontré, ils ont assez d'argent. Rendez-vous compte que la structure dans laquelle la caravane médicale gratuite a été organisée présente aujourd'hui, je l'ai appris hier par des amis et des collègues, une situation assez déplorable et incompréhensible au vu de ce qui s'est passé il y a quelques jours. Les employés de la structure El Rafa ont 2 mois de salaire impayé. 2 mois. Comment vous pouvez ne pas payer les salaires au personnel qui fait tourner votre structure et dans le même temps organiser des choses comme ça? Quand on nous dit que tout ce qui a été organisé a été fait pour venir en aide aux Gabonais, mais s'il faut engager une dynamique qui va dans le sens d'aider les gens, mais commencez d'abord par ceux qui se lèvent chaque matin pour que votre structure tourne. Parce que je tiens à le rappeler, il y a un peu plus d'un an, les contrats des non-Gabonais dans cette structure ont été interrompus. Donc, la quasi-totalité du personnel en ce moment, dans la polyclinique El Rafa, est de nationalité gabonaise. Donc, vous ne pensez pas d'abord à venir en aide, si je peux même le dire comme ça, de façon abusive, à ceux-là qui font tourner votre structure, et vous allez... chez les Gabonais qui souffrent. Bon, ceux-là, c'est quoi alors? Des esclaves. Est-ce qu'on a... On a besoin de rappeler à ces gens que le salaire a un caractère alimentaire. Un travailleur qui ne perçoit pas son salaire, vous le condamnez à ne pas se nourrir, à ne pas nourrir sa famille également. C'est 2 mois à l'impayé de salaire. Et depuis quasiment... Je vais dire quoi? Depuis la période Covid, cette structure-là n'est pas revenue à une situation stable, c'est-à-dire que la structure ne doit pas de salaire à ses employés. Mais on organise des événements fast comme ça, comme pour montrer que tout va bien, alors que ça ne va pas en fait. Payer les salaires des employés, donnez-leur leur argent comme il se doit, vous en avez. Payer. Je suis à l'écoute.
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Bonjour à tous et bienvenue sur l'actualité de ce mardi 11 août 2026. Au sommaire économie et industrialisation, l'Asis Dongkok porte l'attractivité industrielle du Gabon sur la scène africaine. L'autorité administrative de la zone industrielle spéciale d'Unkok s'est activement illustrée lors des grands rendez-vous économiques continentaux, notamment à Kigali. L'objectif affiché reste la promotion du modèle industriel gabonais et l'attraction de nouveaux investissements directs étrangers pour la transformation locale. Débat républicain. La CNR exige un respect strict de l'état des droits face à la gouvernance actuelle. La coalition pour la nouvelle république CNR et ses partis alliés montent au créneau. Lors d'une déclaration publique virulente, l'opposition a dressé un réquisitoire sévère contre les dérives perçues de la transition, martelant que l'état de droit ne se proclame pas mais doit impérativement se respecter. Vie des partis. L'UDB déploie ses ailes à Lambaréné et fête son premier anniversaire. Dynamisme politique sur le terrain. L'Union démocratique des bâtisseurs UDB a marqué les esprits ce week-end en installant plus de 27 délégations de quartier dans la commune de Lambaréné. Une démonstration de force qui coïncide avec la célébration de la première année d'existence du parti. Société et jeunesse. Clôture en apothéose de la caravane ActiJeune 3.0, Antoum. Lancée le 25 juillet dernier au rond-point de Nzingayon, la grande caravane ActiJeune 3.0, initiée par la fondation Ma Bannière, a officiellement achevé son parcours Antoum. Après avoir mobilisé la jeunesse à Akanda, Ovendo et Bikele, cette initiative citoyenne confirme l'urgence de renforcer l'accompagnement social et culturel des jeunes en milieu périurbain. Sport et culture. Lancement officiel de la 39e édition de la Coupe Oloupi. Un monument du sport local est à l'honneur. La Coupe Oloupi, forte de ses 45 ans d'histoire, vient de lancer sa 39e édition pour cet été 2026. Cette compétition traditionnelle majeure mobilise les communautés et promet d'animer les passions sportives de la jeunesse à travers le pays. C'est ainsi que prend fin ce Flash Info. Vous étiez avec Gwen Bilogué. Bonne suite de programme sur Gabon News, les 93.5 FM. 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
2: Alors, ce qui me turlupine ce matin, Nati, c'est... Vous savez, on en parle ici très souvent, le caractère démagogique de nos dirigeants, et pas que de nos dirigeants, de façon générale, des personnes qui ont le pouvoir ou qui aspirent au pouvoir. On a l'impression que pour arriver à un certain niveau de notoriété, il faut nécessairement s'accommoder à des pratiques pas très saines. Alors, il y a quelques jours, était célébré ici un mariage à grande pompe. Avant le mariage, ou en même temps que le mariage, il y a eu un concert gratuit qui a été organisé, une caravane également médicale gratuite. Et ça a été présenté comme un acte de philanthropie. Voilà, les instigateurs sont des gens qui ont la main sur le cœur et qui sont là pour apporter un tout petit peu de baume au cœur aux personnes qui souffrent, aux Gabonais en difficulté. Moi, je vous ai dit, attention, il faut apprendre à regarder au-delà de ce qu'on nous montre. Nati, ceux qui ont organisé tout ça sont des multimilliardaires. Ils l'ont démontré, ils ont assez d'argent. Rendez-vous compte que la structure dans laquelle la caravane médicale gratuite a été organisée présente aujourd'hui, je l'ai appris hier par des amis et des collègues, une situation assez déplorable et incompréhensible au vu de ce qui s'est passé il y a quelques jours. Les employés de la structure El Rafa ont 2 mois de salaire impayé. 2 mois. Comment vous pouvez ne pas payer les salaires au personnel qui fait tourner votre structure et dans le même temps organiser des choses comme ça? Quand on nous dit que tout ce qui a été organisé a été fait pour venir en aide aux Gabonais, mais s'il faut engager une dynamique qui va dans le sens d'aider les gens, mais commencez d'abord par ceux qui se lèvent chaque matin pour que votre structure tourne. Parce que je tiens à le rappeler, il y a un peu plus d'un an, les contrats des non-Gabonais dans cette structure ont été interrompus. Donc la quasi-totalité du personnel en ce moment dans la polyclinique El Rafa est de nationalité gabonaise. Donc vous ne pensez pas d'abord à venir en aide, si je peux même le dire comme ça de façon abusive, à ceux-là qui font tourner votre structure, et vous allez chez les Gabonais qui souffrent. Bon, ceux-là c'est quoi alors? Des esclaves. Est-ce qu'on a, on a besoin de rappeler à ces gens que le salaire a un caractère alimentaire? Un travailleur qui ne perçoit pas son salaire, vous le condamnez à ne pas se nourrir, à ne pas nourrir sa famille également. C'est 2 mois à l'impayé de salaire. Et depuis quasiment, je vais dire quoi, depuis la période Covid, cette structure-là n'est pas revenue à une situation stable, c'est-à-dire que la structure ne doive pas de salaire à ses employés. Mais on organise des événements fast comme ça, comme pour montrer que tout va bien, alors que ça ne va pas, en fait. Payer les salaires des employés, donner leur argent comme il se doit, vous en avez. Payer. Je suis à l'écoute.
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Bonjour à tous et bienvenue sur l'actualité de ce mardi 11 août 2026. Au sommaire économie et industrialisation, l'ASIS d'Ngok porte l'attractivité industrielle du Gabon sur la scène africaine. L'autorité administrative de la zone industrielle spéciale de Ngok s'est activement illustrée lors des grands rendez-vous économiques continentaux, notamment à Kigali. L'objectif affiché reste la promotion du modèle industriel gabonais et l'attraction de nouveaux investissements directs étrangers pour la transformation locale. Débat républicain. La CNR exige un respect strict de l'état des droits face à la gouvernance actuelle. La coalition pour la nouvelle république CNR et ses partis alliés montent au créneau. Lors d'une déclaration publique virulente, l'opposition a dressé un réquisitoire sévère contre les dérives perçues de la transition, martelant que l'état de droit ne se proclame pas mais doit impérativement se respecter. Vie des partis. L'UDB déploie ses ailes à Lambaréné et fête son premier anniversaire. Dynamisme politique sur le terrain. L'Union démocratique des bâtisseurs UDB a marqué les esprits ce week-end en installant plus de 27 délégations de quartier dans la commune de Lambaréné. Une démonstration de force qui coïncide avec la célébration de la première année d'existence du parti. Société et jeunesse. Clôture en apothéose de la caravane ActiJeune 3.0 à Ntoum. Lancée le 25 juillet dernier au rond-point de Nzengayon, la grande caravane ActiJeune 3.0, initiée par la fondation Ma Bannière, a officiellement achevé son parcours à Ntoum. Après avoir mobilisé la jeunesse à Akanda, Ovendo et Bikele, cette initiative citoyenne confirme l'urgence de renforcer l'accompagnement social et culturel des jeunes en milieu périurbain. Sport et culture. Lancement officiel de la 39e édition de la Coupe Oloupi. Un monument du sport local est à l'honneur. La Coupe Oloupi, forte de ses 45 ans d'histoire, vient de lancer sa 39e édition pour cet été 2026. Cette compétition traditionnelle majeure mobilise les communautés et promet d'animer les passions sportives de la jeunesse à travers le pays. C'est ainsi que prend fin ce Flash Info. Vous étiez avec Gwen Bilogué. Bonne suite de programme sur Gabon News, les 93.5 FM. 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
2: Alors, ce qui me turlupine ce matin, Nati, c'est... Vous savez, on en parle ici très souvent, le caractère démagogique de nos dirigeants, et pas que de nos dirigeants, de façon générale, des personnes qui ont le pouvoir ou qui aspirent au pouvoir. On a l'impression que pour arriver à un certain niveau de notoriété, il faut nécessairement s'accommoder à des pratiques pas très saines. Alors, il y a quelques jours, était célébré ici un mariage à grande pompe. Avant le mariage, ou en même temps que le mariage, il y a eu un concert gratuit qui a été organisé, une caravane également médicale gratuite. Et ça a été présenté comme un acte de philanthropie. Voilà, les instigateurs sont des gens qui ont la main sur le cœur et qui sont là pour apporter un tout petit peu de baume au cœur aux personnes qui souffrent, aux Gabonais en difficulté. Moi, je vous ai dit, attention, il faut apprendre à regarder au-delà de ce qu'on nous montre. Nati, ceux qui ont organisé tout ça sont des multimilliardaires. Ils l'ont démontré, ils ont assez d'argent. Rendez-vous compte que la structure dans laquelle la caravane médicale gratuite a été organisée présente aujourd'hui, je l'ai appris hier par des amis et des collègues, une situation assez déplorable et incompréhensible au vu de ce qui s'est passé il y a quelques jours. Les employés de la structure El Rafa ont 2 mois de salaire impayé. 2 mois. Comment vous pouvez ne pas payer les salaires au personnel qui fait tourner votre structure et dans le même temps organiser des choses comme ça? Quand on nous dit que tout ce qui a été organisé a été fait pour venir en aide aux Gabonais, mais s'il faut engager une dynamique qui va dans le sens d'aider les gens, mais commencez d'abord par ceux qui se lèvent chaque matin pour que votre structure tourne. Parce que je tiens à le rappeler, il y a un peu plus d'un an, les contrats des non-Gabonais dans cette structure ont été interrompus. Donc, la quasi-totalité du personnel en ce moment, dans la polyclinique El Rafa, est de nationalité gabonaise. Donc, vous ne pensez pas d'abord à venir en aide, si je peux même le dire comme ça, de façon abusive, à ceux-là qui font tourner votre structure, et vous allez chez les Gabonais qui souffrent. Bon, ceux-là, c'est quoi alors? Des esclaves? Est-ce qu'on a, on a besoin de rappeler à ces gens que le salaire a un caractère alimentaire? Un travailleur qui ne perçoit pas son salaire, vous le condamnez à ne pas se nourrir, à ne pas nourrir sa famille également. C'est 2 mois à l'impayé de salaire. Et depuis quasiment, je vais dire quoi, depuis la période Covid, cette structure-là n'est pas revenue à une situation stable, c'est-à-dire que la structure ne doive pas de salaire à ses employés. Mais on organise des événements fast comme ça, comme pour montrer que tout va bien, alors que ça ne va pas en fait. Payer les salaires des employés, donner leur argent comme il se doit, vous en avez. Payer. Je suis à l'écoute.
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0: Bonjour à toutes et à tous, mesdames et messieurs, il est 11h05 au studio Bleu de Gabon News. Bienvenue dans le cadre de votre émission, la tribune des auditeurs, votre rendez-vous quotidien où vous avez la parole, votre plateforme qui vous donne la possibilité de dire et d'exprimer clairement les sujets qui vous turlupinent. C'est du lundi au vendredi, c'est de 11h à 13h et rediffusé à partir de 20h le soir. Elle est réalisée par Marley Oudvalienne et présentée par Nati. Donc ici, pas de langue de bois, pas de propos injurieux ou déplacés, mais vous avez la capacité de réagir, de proposer et de débattre de l'actualité qui fait bouger votre environnement. Nous répondons au 066 21 91 16 ou au 3w.cabonews.com. C'est pour être connecté à cette fréquence de radio et pour aussi dire ce qui vous turlupine, ce qui chagrination à votre cœur, l'information dont vous avez besoin de partager avec l'auditoire. Nous répondons au 066 21 91 16. Qui sera le premier à ouvrir l'antenne? Qui est le premier turlupiné à ouvrir l'antenne à cette émission? 066 21 91 16. 066 21 91 16. C'est bien notre numéro de téléphone. Nous, on va sûrement tamer avec cet article qui nous parle déjà de la rentrée scolaire. Oui, c'est vrai, nous sommes encore au mois d'août, mais la rentrée pointe aussi à l'horizon. Au Gabon, plus de 46 000 élèves du primaire fixés sur leur affectation au 6e de la rentrée de septembre. Les parents élèves gabonais peuvent désormais connaître leur établissement d'affectation pour la prochaine rentrée scolaire. Le ministre de l'Éducation nationale et de l'Instruction civique a publié le samedi dernier les résultats des travaux de la commission d'admission, d'affectation et d'orientation en classe du 6e. On va prendre ce premier auditeur, ce premier turlupiné. Allô?
1: Bonjour Nati.
0: Bonjour, maman fidèle auditrice.
1: Adresse à son excellence, monsieur le président de la République gabonaise, papa Oligingama. Maman est malade depuis 2011, ayant perdu l'usage de ses pieds. Les enfants font les pieds, les mains pour me nourrir. Tout le temps, est-ce que je coupe? Tout le temps, est-ce que je coupe? Maintenant, je me retrouve sans alimentation. Je n'ai pas perdu l'appétit. J'ai perdu l'usage de mes pieds. Pas de traitement adéquat. Rien à faire. Maintenant, est-ce que je viens me couper le courant? Comment faire pour me nourrir, papa? Je n'ai pas de pieds. Je ne sais pas comment bouger. Mes enfants sont des pauvres qui disent des bruits selon la grâce de Dieu. S'il vous plaît, papa, essayez de revoir la situation. Maman fidèle auditrice, je termine de vivre dans ce Gabon. Je fais des enfants dans ce Gabon jusqu'au petit-fils 14. Comment faire pour les nourrir? Si déjà moi-même pour me nourrir, c'est pas possible. J'ai perdu déjà de mes pieds. Je n'ai pas perdu mon appétit. La situation rendait la dignité aux Gabonais. S'il vous plaît, j'ai 67 ans. Merci, monsieur le président. Et soyez à l'écoute de cette émission, s'il vous plaît. Avec tout le respect que je vous dois. Merci, Natif. Je suis à l'écoute.
0: Restez à l'écoute, maman fidèle auditrice, et merci encore déjà de lancer le ton à cette émission. La ICG encore frappée, voilà. Et cette auditrice vient encore dénoncer ce que les méandres des coupures dans cette zone. C'est du côté de Zungé, donc environ aux encablures de la Caillé. Oh, et c'est là où cette charmante maman vit avec toute sa famille. Et depuis le week-end dernier, se plaignait déjà qu'il y avait coupures répétées encore jusqu'aujourd'hui, donc elle dort dans l'obscurité, et pas seule, hein, les habitants aussi. Mais elle a pris le téléphone et pouvoir dire ce qui le turlupine. Et vous, qu'est-ce que vous turlupine? Qu'est-ce que vous soyez du côté de Congo, que vous soyez du côté d'Akanda? Nous vous attendons vos différentes interventions au 066 21 91 16. 066 21 91 16. Et on va continuer aussi avec ce point, donc les résultats des travaux de la commission d'admission, d'affectation, d'orientation en classe de 6e. Les décisions sont accessibles sur la plateforme officielle Kewa. Cette publication met fin à plusieurs semaines d'attente pour les familles concernées. La commission avait pour mission d'examiner l'admission des élèves au premier cycle de l'enseignement en secondaire et les répartir entre les différents collèges. Ces travaux ont notamment tenu compte des capacités d'accueil des établissements publics, des demandes formulées par les parents et des possibilités d'orientation vers le secteur privé. Autre auditeur au bout du fil. Allô?
2: Allô?
0: Allô, bonjour, monsieur.
1: Oui, bonjour madame.
0: Bonjour
1: monsieur. Mouka David Manga 137 Papi. Bonjour aux autorités de ce pays, le peuple gabonais, la population gabonaise des esprits. Mais en particulièrement, le vice-président du gouvernement, monsieur Régis Herman Imongo. Kakanyani, hein, je crois. Merci. Je m'adresse à vous. Je crois qu'il utilise les locaux de la primature, là, l'immeuble du pétrole. En face, il y a un grand bâtiment, là. La BDAC, la Banque du développement des États de l'Afrique centrale. Et non loin, il y a la BAC, la Banque des États de l'Afrique centrale. Et on longe encore un peu plus loin, il y a un établissement, Martine Labou. Il y a aussi le club des académies, des enseignants, le centre de l'académie des enseignants, là.
0: Oui.
1: Et après, il y a la cité Enron. On revient encore au niveau de l'immeuble du pétrole, les mines. Je m'adresse à M. Régis Herman Imongo. Vous êtes le premier ministre. Même si M. Biscotto Liguinguema porte le titre de premier ministre, mais il est comme s'il était le président du club, mais vous êtes le coach. Il faut coacher votre équipe. Les Gabonais ont tellement trop souffert, beaucoup pleuré. Maintenant, dans le DD, la BDAC de développement là, on remplace dès la partie DIEU, Dieu. Il ne parle pas beaucoup. Il ne parle pas beaucoup. C'est pourquoi il avait dit à Moïse, qu'est-ce que tu as sur la main? Moïse a dit, j'ai le bâton. Le bâton là, c'est la main. Et il a dit à José, le livre de la loi ne se donne pas de ta bouche. Médite le jour et nuit. Le livre là, c'est quoi? Ce sont les pieds. Soyez sage et intelligent. Je ne peux pas m'adresser à la SG. Parce que eux, c'est déjà là, c'est déjà classé. C'est déjà classé. Mais je m'adresse à M. Herman Imongo parce que c'est, nous portons le même prénom. Et Herman veut dire les nains en l'air. Et c'est un homme qui prie beaucoup. Je le sais. Vous priez beaucoup, monsieur. Vous êtes un homme radical. Agissez. Point final. Merci.
0: Merci encore à vous, monsieur Boukar. Merci de nous revenir. On va prendre un autre auditeur juste après cette intervention. Allô.
2: Bonjour.
0: Bonjour, merci. Monsieur Jean-Félix. Bonjour.
2: Il coordonne l'action du gouvernement. Il n'est ni premier ministre, il n'est ni chef du gouvernement. Le chef du gouvernement, c'est le chef des États, le président de la République. C'est dans la Constitution adoptée et promulguée il n'y a pas très longtemps par les deux chambres du Parlement.
0: Merci encore à vous, monsieur. Jean-Félix a apporté cette précision 066-21-91-16. C'est bien notre numéro de téléphone. La tribune des auditeurs a déjà bel et bien démarré. Et vous, sur quel point voulez-vous intervenir? Qu'est-ce qui, à ce moment, peut-être mettre à la lumière? 066-21-91-16, c'est bien notre numéro de téléphone et nous vous attendons. Donc, ces travaux ont notamment tenu compte des capacités d'accueil des établissements publics, des demandes formulées par les parents et des possibilités d'orientation vers les secteurs privés. Les résultats publiés officialise donc l'établissement retenu pour chaque élève. Ils serviront de référence pour les inscriptions de la rentrée scolaire 2026-2027. Donc, pour vérifier son affectation, l'élève doit se rendre sur le portail officiel des KEWA, la plateforme demande renseigner le numéro du candidat ainsi que la date de naissance. Après la validation de ces informations, le résultat d'admission et d'orientation doit apparaître à l'écran. Les parents sont invités à vérifier attentivement le nom, le matricule et l'établissement indiqué. Ah oui, c'est pour la rentrée prochaine 2026-2027, surtout pour ces enfants qui avaient déjà les résultats de leur Le certificat hein, primaire, il a ses orientations vers les établissements secondaires dans les classes 2, 6e. Donc, en cas d'oubli du numéro du candidat, Kiwa propose également un outil de recherche par nom. Cette fonctionnalité permet de retrouver le matricule correspondant avant de procéder à la consultation du résultat. Les familles doivent éviter de communiquer les informations personnelles de l'enfant sur les pages non officielles ou dans les groupes publics. Seule la plateforme gouvernementale doit être privilégiée pour obtenir un résultat fiable. Les travaux d'orientation concernaient environ 46 227 élèves admis au certificat d'études primaires. Ce nombre important de futurs collégiens exerce une forte pression sur les capacités d'accueil. Les établissements publics gabonais, la commission devait ainsi concilier les effectifs disponibles, la proximité géographique et les références exprimées par les familles. Plusieurs établissements devraient néanmoins fonctionner avec des classes particulièrement chargées. Ça va encore se ressentir cette année avec les classes chargées dépassant sûrement la norme officielle d'accueil. 066-21-91-16, c'est bien votre numéro de téléphone et c'est pour nous joindre sur la 93.5, mais par messagerie, ce numéro est disponible pour vous, même pour les messages classiques. 066-21-91-16. Donc, les données présentées au gouvernement à la fin du mois de juillet prévoyant l'affectation de près de 36 975 élèves dans les collèges publics, plus de 9 000 autres devaient rejoindre les établissements privés, dont environ 7 000 à la demande de leurs parents. Moins de 3 000 élèves devaient être orientés vers le privé par l'État et bénéficier d'une prise en charge publique. Cette répartition vise à limiter les dépenses des collèges tout en utilisant davantage les capacités du secteur public. Une fois l'affectation connue, les parents devront se rapprocher de l'établissement indiqué pour accomplir les formalités d'inscription. Les pièces exigées, les délais et les éventuels frais devront être confirmés directement auprès de l'administration scolaire. Une affectation dans le privé à la demande des familles n'implique pas nécessairement une prise en charge financière par l'État. Les parents doivent donc vérifier les conditions applicable avant toute démarche. 066-21-91-16. En raison du nombre d'élèves et consultations, la plateforme pourrait connaître des ralentissements temporaires en cas d'échec. Les usagers sont invités à patienter puis à renouveler les tentatives sans multiplier inutilement les requêtes. Toute erreur concernant l'identité de l'enfant ou son affectation devrait être signalée auprès des services compétents du ministère. La publication du samedi dernier marque désormais le lancement concret des préparatifs de l'entrée en 6e pour les dizaines des milliers d'élèves. 066-21-91-16, c'est bien notre numéro de téléphone et c'est pour nous joindre dans le cadre de votre émission La Tribune des Auditeurs et le www.gabonnews.com est aussi disponible pour vous. Vous avez aussi la messagerie classique à ce numéro de téléphone. 066-21-91-16. Notre numéro de téléphone et bel et bien donné votre code qui vous permet d'être en contact avec le studio bleu de Gabon News et de dire ce qui vous turlupine. 066-21-91-16. Nous vous attendons car c'est bien vous qui faites cette émission. 066. Auditeur au bout du fil, on va le prendre. Allô?
3: Allô?
0: Allô, bonjour monsieur.
3: Bonjour madame Nathie.
0: Bonjour.
3: Ça va?
0: Nous allons bien.
3: Bon, moi, ce qui me turlupine, c'est que ma fille, déficiente visuelle, elle a été orientée à Montalier. Ce que je pose comme question à madame le ministre de l'Éducation nationale, que est-ce qu'à Montalier, elle aura des éducateurs spécialisés? Parce que elle écrit en braille, elle lit le braille. Elle a eu son CEP, à Horizon Nouveau. Et à Horizon Nouveau, on crée une classe de sixième là-bas. Mais bizarrement, on était en réunion vendredi. Elle a posé la question à chaque parent. Et je lui ai dit que ma fille continue à Horizon Nouveau. Mais le nom a été orienté à Montalier. Mmh. C'est vrai que c'est la proximité. Mais ce qui me turlupine, c'est que à Montalier, il n'y a pas une classe inclusive pour les personnes en situation du handicap visuel. C'est ça là qui me turlupine. Merci.
0: Merci encore à vous, M. Jean-Narcisse, qui nous appelle du côté de Mulhouse. C'est vrai, c'est un point à souligner. Donc, la question est posée, je crois, à M. Narcisse, que cela est pris en compte par le ministère de l'Éducation nationale de pouvoir ouvrir dans certains établissements publics aussi des classes spécialisées pour des personnes ayant ces différents handicaps, surtout que plusieurs de nos enseignants ne sont pas spécialisés dans le braille. 066 21 91 16, c'est bien notre numéro de téléphone et c'est pour nous joindre sur la 93.5. La rentrée approche, bien que nous soyons dans la semaine qui annonce déjà la fête de l'indépendance, mais il ne faut pas oublier que derrière cette euphorie d'événements, de festivités, il y a aussi la rentrée scolaire. Nous connaissons déjà la flambée des prix, des prix de produits alimentaires, des denrées alimentaires, que nous réservent aussi les trousseaux scolaires. Question, on va attendre encore au moins jusqu'à la fin du mois d'août pour voir ce que ça va donner. 066 21 91 16, c'est bien notre numéro de téléphone, nous attendons pour pouvoir dire ce qui vous turlupine. 066 21 91 16, notre numéro de téléphone, 066 21 91 16. Et là, nous étions là, on a pu parler des orientations des différents enfants qui doivent aller en 6e, et voilà, c'était déjà fait, et c'est depuis le week-end dernier que cela a été fait. Bon, pour ceux qui n'avaient pas encore vérifié, je crois qu'ils ont pris aussi note et iront sur cette plateforme à Kewa. 066 21 91 16, 066 21 91 16, c'est bien notre numéro de téléphone. Auditeur au bout du fil, non, on fait savoir que celui-ci s'en est allé. 066 21 91 16. Et là, nous vous attendons aussi afin de dire c'est qui vous turlupine. 066 21 91 16. On parle aussi avec la coupure de la SVG, donc l'eau sociale qui est aussi mis en avant ici. Et là, on parle aussi de cette maman qui pleure. En dehors des casses et des dégapissements, oui, dire aussi à la maman fidèle auditrice que voilà, bientôt la SCG va nous dire au revoir et s'attelle simplement à pouvoir remédier tout ce qui y a comme désagréments dans le circuit. Et vous aussi, vous aviez sûrement un sujet à pouvoir partager, que ce soit sur la justice. On va prendre cet auditeur au bout du fil. Il est parti. 066 21 91 16, notre numéro de téléphone qui vous permet d'être en contact avec le studio bleu de Gabon News. 066 21 91 16, notre auditeur au bout du fil, on va le prendre. Allô?
3: Allô?
0: Oui, monsieur.
3: Oui, mais ce qui me turlupine, c'est que beaucoup d'auditeurs qui veulent souvent appeler, là l'antenne est libre, presque libre, donc appelé. Maintenant, ce qui me turlupine encore, j'ai été tiré à boulet rouge hier par certains auditeurs qui se reconnaîtront par rapport à mon intervention sur la situation de Alain-Claude Bilibizé. Moi, je dis ce matin que lorsqu'on occupe certains postes de responsabilité, il faut éviter de dire du n'importe quoi, de dire certaines choses. C'est vrai, je traverse peut-être une période difficile. Peut-être que c'est le karma, comme certains l'ont dit hier, que ce que je suis en train de subir, c'est peut-être un karma. Mais je dis, quand on est président de la République, premier ministre, ministre ou que qui que tu sois, il faut éviter de dire certaines choses. En 2016, ce dernier a dit certaines choses. Et en 2023, il a aussi dit certaines choses. Donc, c'est un peu ce que je suis venu dire à ces auditeurs-là, que je ne me réjouis pas de sa situation, mais il faut tenir sa langue lorsqu'on est responsable. Merci.
0: Si encore à vous, Monsieur Jean-Narcisse, on va prendre cet autre auditeur au bout du fil. Allô?
4: Oui, Madame Nathier, bonjour.
0: Bonjour à vous, Monsieur La Longue Réflexion.
4: Oui, bonjour Jean-Narcisse. C'est Jean-Narcisse. Dans la vie, il faut pas être léger, il faut être creux. Tu as écouté les réponses des autres hier. Ils n'ont pas été gentils avec nous. Écoute, je dis ici, il n'y a aucun prisonnier politique dans les prisons de la République Congolaise. J'ai dit ici, on n'a pas changé de magistrat, on n'a pas changé de procureur, on n'a pas changé des avocats, on n'a pas changé la PGR, on n'a pas changé la PJ, le BP, on n'a pas changé les services de renseignement, on n'a pas changé tout le staff de la présidence de la République, on n'a pas changé les dignitaires. On n'a pas changé le PDG, on n'a pas changé tout le reste. Il faut être creux. Tous ces organes-là seront utilisés par tous ceux qui seront présidents de la République. Et les mêmes gens seront avec tous ceux qui voudront être présidents d'abord. Ils ne veulent pas. Parce que c'est un système de contenu. Un système mondial, pas seulement gabonais. Monsieur Jean-Narcisse, j'ai appris que les handicapés qui vivent, tous ceux qui vivent avec un handicap payent le karma. J'ai appris ça hier. Parce que les demandes que vous faites ici aux autorités de la République, vous ne faites pas seulement pour vous. Vous faites pour l'ensemble de tous ceux qui vivent avec un handicap. J'ai appris que vous payez un karma. Et j'ai appris que aujourd'hui, ce qui s'est passé que vous expliquez par rapport à votre fille, c'est un karma. Mon Dieu. Donc, M. Jean-Félix, quelle est la difficulté aujourd'hui? C'est un karma. Moi aujourd'hui, qui me plaît ici, c'est un karma. Alors que j'ai été déjà payé, je vais être payé. On s'est battu pour avoir le procès jusqu'à Abidjan. Quelle est la cohérence? C'est dit. Le président de la République, lui-même, la question lui a été posée devant les journalistes sur l'affaire d'Aleppo Bilibinze. Puisque c'est celui-là, non, qui est devenu l'alpha et l'oméga. Celui qu'on peut donner la communion sans confession. Le président a été posé la question de savoir sur le problème. Il a dit que ce n'est pas son problème, c'est un problème de la justice. Parce que quand le président a venu parler, on dirait la justice n'est pas libre. Mais vous venez demander au président. Et quand le président va se mettre à agir dedans, c'est le même. Il vient nous conduire ici. On demande les partialités de la justice.
0: Rapidement.
4: Oui, Madame Nathie, je reviendrai parce que je dois intervenir sur le problème de la SCG. J'ai déjà mis mon tabouret. Monsieur Jean-Narcisse, vous payez le karma.
0: Ce n'est pas ce qui a été dit.
4: Vous soupez.
0: Ce n'est pas comme ça. Merci encore, monsieur. On va prendre la bosse d'éditeur au bout du fil. On va revenir avec ce point. Auditeur en ligne. Allô?
5: Oui, c'est monsieur Bouka David Mangassan.
0: Monsieur Bouka.
5: Merci. Le grand bâtiment, là, ils appellent ça l'immeuble du 2 décembre. C'est pas un nom donné au hasard. Nous sommes qu'un jour de la semaine, le deuxième jour de la semaine, mardi. Et nous sommes quelle date du mois, le 11. Et ça donne le chiffre 2. Et deux, trois fois, ça donne combien? Le chiffre 6. L'homme. Dans la naissance et la mort. Et si on renverse aussi le chiffre, ça donne quoi? Le chiffre 9. Merci.
0: Merci encore à vous, Monsieur Bouka. C'est pour dire à Monsieur la longue réflexion que l'intervenant d'hier n'a pas dit que vous payez un carmon, puisque vous aviez dit que l'intervenant d'hier n'a pas dit que vous payez un carmon, puisque vous aviez dit que c'était le monsieur qui

0: sa mère. On a été tous dans le pan de l'école. Je vous dis les jeux de mots.
1: Mais il faut écouter l'émission, monsieur La Longue Réflexion. Il n'a pas dit que vous vivez le karma. Il n'a pas confirmé. Il n'a pas confirmé. Il a dit, puisque vous aviez dit que l'autre, celui qui est en prison, vivait un karma, il a dit, est-ce que vos situations... C'est une question qu'il a posée, monsieur.
0: Votre situation, ça veut dire, si vous voulez faire ce qu'on appelle un droit de réserve, pourquoi ne vous inclut pas de ce que vous dites? Vous voulez dire quoi? Il faut appeler le chien par son nom. Et nous, on vous aide à trouver les mots.
1: Mais il n'a pas dit qu'il avait le karma.
0: Madame Nati, laissez le français. On a été tous sur le banc de l'école. Et pourtant, on est tous intellectuels, mais on ne s'entend pas. Moi, je vous ai dit, je ne suis pas intellectuel. Je suis un intelligent. Donc, si tu ne peux pas prononcer parce que tu veux te défendre après, je te prête les mots. Voilà. Vous ne pouvez pas venir dire oui, est-ce que ce que vous vivez aujourd'hui, ce n'est pas un karma? Vous voulez dire quoi par là? C'est français. Voulez-vous justifier? On peut avancer avec. C'est vous qui voulez que le pays change. Mais quand vous prenez les mots, vous jouez avec, est-ce qu'on peut avancer avec un pays comme ça? Et après, vous traitez les gens d'ignorants. Mais on vous suit. Arrêtez de jouer. On paye le karma. Les handicapés payent le karma. Je prête le mot. Voilà. C'est ce qui a voulu être dit. Parce qu'ils sont handicapés, ils n'ont pas le droit de réclamer. Mais comme ils réclament, c'est un karma. Arrêtez de jouer avec les mots. Ne prenez pas les autres pour des bêtes. Je suis à l'écoute.
1: Restez à l'écoute, monsieur Mawango. Assurément, c'est votre compréhension. On ne va pas tirer là-dessus. 066-21-91-16, c'est bien votre numéro de téléphone. Et vous, autre auditeur de la 93.5, qu'est-ce qui vaut au Turlupine? 066-21-91-16, c'est bien notre numéro de téléphone et le vôtre aussi qui vous permet de dire des sujets qui taraudent votre esprit. On parlait déjà aussi des coupures d'eau, qui, et pas seulement d'eau, d'électricité aussi, qui a repris depuis un moment. Oui, on parle aussi des orientations des élèves. Et là, on parle des élèves aussi déficients visuels qu'on a pu envoyer dans des établissements publics. Et on se demande, est-ce que dans ces établissements, il y a des classes spécialisées ou bien des éducateurs spécialisés pour pouvoir les prendre en charge au cours de cette année 2026-2027 et les prochaines années? Pourquoi ne pas déjà les laisser dans cette fondation d'Horizon Nouveau et pouvoir mettre en place? Auditeur au bout du fil, on va le prendre. Allô?
2: La vie réserve des surprises aux gens. Quand tu nais, tu ne sais pas ce que l'avenir te réserve. Donc moi aussi, je suis en train de payer le karma. Excuse-moi ma fille Nati, je n'ai pas suivi hier. Donc moi aussi, je paye le karma. La vie réserve des surprises aux gens. Je ne suis pas tombé, je ne suis jamais tombé malade. Mais un beau matin, je me lève, j'ai le genou gauche qui fait mal. Aujourd'hui, en 2026, tout mon corps est immobilisé, je n'arrive pas à me déplacer. Donc c'est un karma que je paye. Attention, on ne se moque pas de quelqu'un qui se noie avant d'avoir atteint le rive. S'il vous plaît. Je vous jure que Dieu est grand, tout ce qu'il fait bien. Sinon je me serais rendu à SG personnellement, fait du dégât là-bas. On dit Guingama devait me voir, mais malheureusement. Je paye le karma aussi parmi les karmateurs, aussi, il faut dire ça comme ça. Merci, excuse-moi, vraiment, je suis dépassé.
1: Merci, madame fidèle auditrice. 066-21-91-16, c'est ça même la tribune des auditeurs. On attend un autre auditeur, on va le prendre. Il est là, allô?
3: Allô?
1: Allô, bonjour, monsieur.
3: Bonjour, c'est Ario News, hein?
1: Oui, c'est Gabon News.
3: Bonjour, ma fille.
1: Bonjour, madame.
3: C'est déflatté, bonjour.
1: Madame déflatté, oui, on vous écoute, madame.
3: De 2013 madame. Jusqu'à 2026, je suis en train de payer le karma. J'ai perdu ma mère, je suis en train de galérer, je pleure, je perds le karma. Non. Votre français, là, moi, j'ai écrit Toto et Binetter. Oh. Je perds le karma, il faut arrêter. Oh. Je perds le karma. Combien de personnes, trois hôpitaux, Paul Igamba, Jean Ebori, pédiatre d'Auvergne, nous payons le karma. Vous connaissez combien de personnes sont mortes? Oh.
1: Oui, nous étions là avec une déflagration.

0: Monsieur, le social rebondit, autant pour moi, dans cette émission, ces personnes qui n'ont pas été payées malgré assurément leur licence. On va prendre cet auditeur au bout du fil, on va le prendre, on va l'écouter. Est-ce qu'il va dans le même sens?
1: Ah, gâté. L'émission est gâtée.
0: Il est parti, c'est monsieur Jean-Félix. L'émission est gâtée, donc on va prendre notre auditeur. Allô?
2: Allô.
0: Allô. Bonjour.
2: Oui. Bonjour.
0: Bonjour.
2: Eh, on a Nathier dans la toilette. C'est ma tata.
0: Monsieur ma tata, on vous écoute.
2: Eh, non, vous de l'air. Ouais, je venais d'abord un bonjour encore, bonjour à vous tous. Eh, non, Nathier. Ouais, c'est un peu chaud aujourd'hui, hein. Ça va dans tous les sens. Mm. C'est vrai que je n'ai même pas pour enflammer ou encore pour ajouter, juste pour dire qu'à un moment donné, il faut prêter des bons mots. En fonction des autres, en fait. Ne sortons pas de l'objectif, parce que là, je vois que c'est un peu les bas de partout et tout, et c'est sensible. Honnêtement, moi, j'ai suivi l'émission hier, les mots n'ont pas été vraiment. C'est pas vraiment accessible, en fait. C'est pas. Et là, ça va dans tous les sens. Vous voyez que chacun est dans sa vie, et quand on entend son des réflexions, là, après, chacun a sa compréhension, mais là, ça fait plus beau, on s'attaque maintenant, et on n'est plus dans nos buts. Et ça, c'est le mauvais esprit qui va amener ça. Je mets le feu du Saint-Esprit dans cet esprit qui quitte de là. On voit l'objectif. On est dans un Gabon qui va aller de l'avant. Hein? Revenons à la pendule, s'il vous plaît. Hein, vous êtes des grands frères. Je peux comprendre des humains. À un moment, ça peut aussi être bien pour parler, mais revenons à la pendule, s'il vous plaît. C'est un peu ça. Nous, on veut là, on veut être édifié. On veut comprendre les choses. Même au stade, on est en cours d'incompréhension. On comprend ces choses, mais sans pas en sorte que ça devient maintenant n'importe quoi. Hein? C'est un peu ça, je l'ai rappelé.
0: D'accord. Merci encore à vous, monsieur Matata. On va prendre cet auditeur au
2: bout. J'ai confiance à vous, mes grands frères. J'ai confiance à vous. Ramenez-nous la pendule.
0: D'accord. On va remettre le train sur les rails. Auditeur au bout du fil. Allô?
3: Oui, madame Nathé.
0: Oui, monsieur.
3: Mon très cher petit frère Matata. Vous savez, la vie, c'est comme si on préparait une boulette de manioc et puis on te donnait ça chaud dans les mains. Je pense que tu ne pourras pas tenir ça, tu vas jouer ça avec les deux mains. Vous savez, la sensibilité des problèmes qu'ont les autres, c'est souvent important pour vous quand vous demandez aux autres de penser aux autres. J'écoute ça souvent dans cette émission. C'est pourquoi ici, Madame Nathie, j'ai toujours dit, je ne suis pas un salarié du peuple. Et je ne serai jamais un salarié du peuple. Surtout un peuple comme le nôtre. Même si on descend Jésus pour venir trouver leur solution, ils trouveront toujours un problème pour qu'ils soient arrêtés. Il y a des gens qui sont là pour régler les problèmes du peuple. Mon frère, ma tata, c'est l'Assemblée nationale. Les maires, les conseillers départementaux, tout ça là, ce sont eux. Ils sont salariés pendant 7 ans. Ils vont manger. Donc, ce n'est pas à moi de venir travailler pour le peuple. Que quelqu'un m'aime ou qui ne m'aime pas, je reste moi. Et je refuse qu'on fait passer les autres pour les idiots avec un français soutenu, mais caché, qu'on m'appelle le politique, le camouflé. Pas moi. Ça ne marche pas. Maintenant, si tu veux, tu complètes la phrase. Mais si tu ne la complètes pas, je te prête très attention. C'est ça le mieux de l'amantation. Il faut compléter. Karma est lié à quoi? Karma est lié à ce que tu fais de négatif. Un positif n'a jamais été un karma. Quelqu'un qui a travaillé pendant des années n'a pas eu son argent, ce n'est pas un karma. Mais si tu as tué, mais tu roules avec le père, c'est ça le karma. Tu ne peux pas le fouiller. Mais si maintenant le karma est lié au bonheur du travail de quelqu'un qui n'a pas pu percevoir ses revenus, c'est devenu un karma. Quelqu'un qui demande une situation sociale pour qu'on puisse trouver une solution, et c'est même pas qu'il demande à lui, à l'ensemble de toute cette communauté, c'est lié à un karma. Madame Nati, c'est vous qui avez dit ici, respectons-nous. Tant qu'il faut qu'on apprenne à se respecter.
0: Merci encore à vous, monsieur. Il est encore là. Il est parti. Merci. On va prendre notre auditeur au bout du fil. Allô, hein? On se respecte ici. Allô.
4: Madame Nati, bonjour, avec tous mes respects consacrés. Vous savez, ne nous gaspillez pas l'émission, hein? Parce que je voulais réagir hier. Je me suis tué. Parce que c'est vraiment touchant. Un Gabonais détenu, qu'on doit célébrer la fête de liberté chez lui. Certains auditeurs plaident que, est-ce que cet homme ne peut pas être libre? Non, comme il n'est pas Gabonais, c'est le karma. Maintenant, vous voyez les dames qui se sont imprégnées aujourd'hui, c'est ce que je vous dis souvent, Madame Nati. Celui qui prend l'émission en cours ne peut pas connaître le début de dilemme. Mm-hmm. Mais maintenant, on cherche à faire médecin après la mort. Madame Nati, cette antenne, c'est pour ceux qui nous tulipinent. Personne n'a de morale à faire à quiconque ici. Soyons modèles de ce que nous disons. Ce n'est pas une cuisine de chacun amène ce qu'il a pour qu'on cuisine, s'il vous plaît. Parfois même écouter, c'est mieux. Et on s'informe. J'en passe. Je voulais toucher un peu le point clé qui se disait hier, Madame Nati, à savoir l'histoire de l'enlève. Il faut appeler le chat par son nom. Madame Nati, génétiquement parlant, et puis géographiquement parlant, la France, l'Hexagone, est plus éloignée que le Gabon, à savoir comment on peut désormais focaliser un activiste, quelqu'un qui a fait le choix de sa vie, désormais à une comparaison qui généralise tout le monde. Comment interpréter ça? Je salue monsieur le vieux de Nzin qui avait dit ça. Même pendant nos voyages, qu'est-ce que rapport à un activiste avec toute une éthique républicaine? Un pays que j'ai suivi l'annonce hier, que désormais les réseaux à laquelle on plaide va être encore renforcé parce qu'un activiste a dit quoi ce soir. C'est quoi, c'est comment interpréter ça, Madame Nati? Un pays, un activiste, c'est quoi métier depuis quand?
0: Question.
4: Les Gabonais ont élu un chef d'État qui doit gouverner le pays. À chaque fois, on lui donne des crédits, on l'épaule. Lui-même ne peut pas réciter son nom et puis à chaque fois on se focalise. C'est un choix de vie. Il y a un auditeur qui disait hier que il ou elle, c'est il qui s'est transguisé ou à elle. Pourquoi on a peur de quoi? Qui influence qui? Qui détient la vie de qui? À un moment donné, ne soyez pas distraits. Focalisons-nous à nos problèmes qui nous regardent. Lorsque nos grenouilles n'ont plus de queue, on retourne à nos moutons. Au moins, on peut l'attraper par la queue. On a des problèmes qui nous submergent. Bientôt, 66 ans de l'indépendance, nous sommes où? On est là, l'enlève, c'est quoi? S'il vous plaît, un peu de retenue. Mettons de l'eau dans nos verres. Alphonse Mba de Glace, je vous remercie.
0: Nous vous remercions, monsieur Alphonse Mba, pour votre intervention. On va prendre cet autre auditeur au bout du fil. Allô?
3: Oui, madame Nathalie.
0: Monsieur, la longue réflexion.
3: Selon nous, l'alimentation, non?
0: On vous écoute.
3: Ou c'est autre chose, où vous avez changé le concept de l'alimentation. C'est le mieux de l'alimentation. Donc, ça voudrait dire que lui qui parle, on peut pardonner tout le monde dans l'émission, là, pas lui. Lui, on ne peut même pas le
0: vous n'avez pas besoin de dire cela, monsieur Lalonde Réflexion.
3: Bon, ok. Dans ce qu'il a dit tout à l'heure, vous ne l'avez pas interrompu, vous l'avez écouté. Voilà, c'est ça le problème. Vous l'avez écouté.
0: Mais il est venu recadrer, c'est pour dire que le karma, c'est une expression qui est sortie hier. Et oui, vous l'avez ramené aujourd'hui.
3: Madame Nati.
0: La personne qui n'a pas suivi l'émission hier va se dire que l'auditeur a dit exactement les propos que vous avez avancés.
3: Il n'y a pas de souci.
0: Ce n'est pas ce qui a été dit.
3: Il n'y a pas de souci, mais il faut comprendre une chose. On est dans le mur de lamentation. Donc, à part si vous nous dites qu'on est dans l'émission de dimanche, qui est en question, mais on est au mur de lamentation. On répond avec intelligence. On n'a pas le droit d'insulter les gens. Voilà. Donc, on n'a pas à venir donner injonction ici que nous, on n'a pas le droit. Ça veut dire, un émoi n'a même pas le droit d'intervenir. On reste derrière, on reste derrière l'émission. Et ça, vous ne reprenez pas. Je ne sais pas si
0: il a dit pour ceux qui n'ont rien à dire. Qu'est-ce qu'on n'avait pas compris, le monsieur Longueuil? Ceux qui n'ont rien à dire.
3: Non, madame Nati, si vous voulez, on se tait. On se fasse insulter par les autres et que nous, on n'a pas le droit de répondre intelligemment.
0: Ne déformez pas mes propos, monsieur la longue réflexion.
3: Non, je n'ai pas dit que vous avez dit ça. Je n'ai pas dit ça.
0: Je vous en prie.
3: C'est une façon de parler.
0: Merci.
3: Voilà. Donc, qu'on arrête d'insulter les autres avec des propos bien positionnés, je dis non. Moi, si vous dites un mot et que vous n'arrivez pas à le comprendre comme il se voit, je vous en prête le mot. Donc, ça veut dire que je complète la lignée de ce que vous avez voulu dire. Je vous ai dit, c'est ma façon de ligne éditoriale. Je verse les codes. Et il faut qu'ils aient les organes. Ils vont m'écouter. La seule chose qui peut nous faire arrêter ici, c'est la mort. Mais ils vont devoir m'écouter dans cette émission. D'abord, même vous êtes en train de me prendre le temps, j'ai d'abord un problème avec la SCJ à cause de ma mère.
0: Merci encore pour votre intervention. On va prendre cet autre auditeur au bout du fil. Allô? Allô? Allô? Allô?
5: Allô?
0: Ah oui, bonjour.
5: Allô?
0: Oui, bonjour. Difficulté avec
5: le réseau.
0: Ah oui, allô, monsieur, on vous écoute.
5: Allô?
0: Vous êtes déjà connecté. Alors, on va prendre un autre plutôt. Revenez-nous, s'il vous plaît, notre auditeur. Allô, oui.
6: Monsieur Jean Narcisse, 2006.
0: Monsieur Jean Narcisse, on vous écoute à nouveau.
6: Je n'ai peut-être pas été à l'école, mais je comprends quand même le français. Non seulement hier, j'ai écouté sur cette antenne que Dieu n'est pas bête. À mon sujet, Dieu n'est pas bête. Donc, je fais table rase. J'ai beaucoup de... Moi, je ne fais pas mon apogée ici. Beaucoup de mes collègues, ceux avec lesquels j'ai appris ensemble, certains sont au gouvernement, certains sont des directeurs généraux et autres. Moi, je me plains pour tout le monde, toutes les personnes qui sont dans la même situation que moi. Je ne dis pas au président de la République que je connais personnellement que, monsieur le président, donnez-moi 1 million, vous laissez les autres. Ajoutez-moi quelque chose à l'allocation que vous me donnez par an et vous laissez les autres. Je m'exprime ici pour tout le monde. Ça veut dire que si cette allocation est revue à la hausse, c'est tout le monde qui va en bénéficier. Donc c'est un peu ce que je voulais dire à plus d'un auditeur ici. Et encore, Jean-Rémy Yama n'était pas un prisonnier politique, il était, comment on appelle ça? Bref.
0: Allô? Il est parti. Un autre auditeur au bout du fil. Allô?
7: Allô, bonjour.
0: Bonjour, Lovier Denzeng.
7: C'est Lovier Denzeng.
0: On vous a reconnu.
7: J'ai écouté la vigueur du début de l'émission, là.
0: Merci, monsieur.
7: Oui, et ce que j'ai fait, c'est que je suis reparti sur YouTube écouter effectivement la partie qui pose problème ce matin.
0: D'accord.
7: Oui. Vous savez, il faut remettre toujours l'église au centre du village. Il y a une différence entre une affirmation et une interrogation. J'ai bien écouté tout à l'heure l'émission d'hier. Alors, concernant l'affaire de Karma, monsieur Jean Narcisse a fait une affirmation. Une affirmation, soi-disant que l'homme en prison paye son karma. C'est une affirmation. Monsieur Stan est revenu par là pour contrecarrer un peu l'argumentaire de monsieur Jean Narcisse en disant ceci, en s'interrogeant. Est-ce que lorsqu'on se retrouve dans une situation compliquée, on paye le karma? Monsieur Stan n'a pas fait l'affirmation. Monsieur Stan n'a jamais dit que monsieur Jean Narcisse payait un karma. Et je peux même aller plus loin, parce que moi, j'étais le dernier auditeur, parce que j'ai écouté, je suis revenu sur le nombre de morts croissant dans notre pays, en prenant la statistique de janvier à juillet 2026, avec plus de 14 000 morts. Et j'ai même fait un clin d'œil, je ne sais même pas si les gens ont bien perçu, j'ai même dit, mais 52 à 60 morts par jour, les Gabonais payent-ils le karma? Après, je suis parti. Ça veut dire quoi? Ça veut dire que lorsqu'on s'écoute, il ne faut pas qu'on soit, comme disent les gens qui ont fait beaucoup l'école, il ne faut pas qu'on soit des bonnes feux. Et cela fait en sorte que nos conversations deviennent aporétiques, c'est-à-dire sans issue. Il faut capter l'intervention de l'un. Et lorsqu'on doit lui refaire, lorsqu'on doit revenir sur l'intervention de ce qu'un compatriote a fait, on revient sur cette intervention avec les bases, effectivement, de son affirmation, de son assertion ou de son interrogation. Venir faire aujourd'hui, effectivement, un procès d'intention pour quelqu'un qui a posé une interrogation, c'est pas du tout, je veux dire, c'est pas de bonne guerre, je trouve. C'est pas de bonne guerre. On est là, on s'échange. Chacun a certainement des opinions. On est tous des. Et ce qui est intéressant, c'est qu'on est tous des citoyens avec une opinion politique. Voilà pourquoi. Même si on n'est pas des militants politiques, mais on est des citoyens conscients avec une opinion politique et une vision de notre pays. Les procès d'intention n'ont pas lieu d'être. Donc, voilà pourquoi je suis allé bien écouter et pour effectivement intervenir. Je reviendrai.
0: Merci encore à vous, monsieur Lovio Denzeng, pour cet éclaircissement quand on n'a pas eu le temps de vous écouter. Auditeur en ligne, allô?
8: Oui, alors.
0: Monsieur, bonjour, monsieur.
8: Et bonjour à tous les auditeurs de cette belle radio. Alors, c'est monsieur Patrick, coincé dans les embouteillages du boulevard. Alors, madame Nati, moi, si j'appelle, c'est pas pour. Donc, pour entrer dans la polémique du jour.
0: Oui.
8: J'appelle madame Nati parce que je suis allé prendre les renseignements pour mon neveu à Horizon Nouveau. Et les prix qui sont demandés, franchement, m'ont rendu fou. Pour une institution qui est, semble-t-il, publique. C'est incroyable que le Gabonais lambda ne soit pas capable de mettre son enfant qui souffre d'un handicap dans une telle structure. Je tiens à rappeler qu'Horizon Nouveau, madame Nati, n'est pas une œuvre privée. Contrairement à ce qu'on veut nous faire passer, à ce qu'on veut nous faire avaler, que c'est l'œuvre de l'ancienne première dame. Pas du tout. Horizon Nouveau est né de la conférence dont de Gentien, où le Gabon a participé, dont le Gabon a ratifié l'acte dont de Gentien. C'est après cela que l'OPNUD et l'État gabonais ont procédé au financement de Horizon Nouveau. Il fallait simplement trouver la personne qui devait porter ce projet dans les années 90. Et la première dame étant elle-même pédiatre, on a trouvé bon que ce soit elle qui porte le projet. Et comme on a aussi la fâcheuse habitude de tout donner aux premières dames en Afrique. Ils n'ont... voilà, donc, c'est de là que naît Horizon Nouveau. Moi, j'y vais, c'était la première fois, vraiment. Pour moi, c'était les prix qui étaient pratiqués, c'était les prix étant, pour moi, étant une institution publique. Je vais pour aller faire inscrire donc mon neveu, qui souffre d'un handicap. Les prix qui sont appliqués, c'est incroyable. Ce n'est pas tous les Gabonais qui sont capables d'aller faire inscrire leurs enfants à Horizon Nouveau. Alors, pourquoi cela, Madame Nati? Pourquoi? Pourquoi est-ce que une institution financée par l'argent public, et encore, je tiens à rappeler, les femmes qui y travaillent, ce sont des médecins, ce sont des infirmières, des fonctionnaires gabonais, payés par le contribuable. Pourquoi de tels prix? Pourquoi tout Gabonais qui a un enfant en souffrant de handicap ne peut pas financièrement supporter ce qui est appliqué, compris à Horizon Nouveau? Pourquoi? Je reste à l'écoute, Madame Nathalie.
0: Reste à l'écoute, monsieur. Je crois que ceux qui vont déjà vous répondre. Vous êtes au bout du fil. Allô?
9: Allô?
0: Allô, monsieur, bonjour.
9: Bonjour, Madame Nathalie. Comment vous allez?
0: Nous allons bien, merci.
9: Oh, ok. Bon, Madame Nathalie, vous allez m'excuser de revenir sur la polémique. Hein? Mm. Ben, moi, je me dis, hein, quand on n'est pas turlupiné, c'est pas la peine d'appeler. Vous voyez, non? On est là pour parler des choses qui sont turlupines. S'il y en a qui ne sont pas turlupinés, c'est pas la peine d'appeler. Hmm? Parlons des choses concrètes, des choses que nous vivons au quotidien. Pourquoi toujours chercher la polémique? Et le comme c'est toujours les mêmes qui sont dans les polémiques. Toujours les mêmes. Faites le constat, Madame Nati. Au bout d'un moment, vous qui êtes le modérateur, il faut trouver une solution. Les mêmes ne peuvent pas être toujours en train de se chamailler avec tout le monde. Allez, merci. Je reste à l'écoute.
0: Restez à l'écoute, monsieur. On va prendre un autre auditeur après votre intervention. Allô? Allô, bonjour.
10: Oui, bonjour, Madame Nati.
0: Bonjour, Monsieur Melchior.
10: Bonjour également à tous les auditeurs. Alors, moi, je vais revenir ce matin sur le principe de l'intangibilité dont on a parlé hier, et notamment sur la clause d'intangibilité, enfin, les clauses d'intangibilité qui figurent dans la Constitution de 2024, à savoir l'article 169, qui limite le nombre de mandats présidentiels et qui dit qu'ils ne peuvent pas être renouvelés au-delà de deux fois, enfin, au-delà d'une fois. Et l'objet de cette intangibilité, comme mon frère Stan me posait la question hier, est le but de cette intangibilité, c'est d'éviter qu'un président s'éternise au pouvoir. Et je disais hier qu'en fait, les rédacteurs de cette constitution n'ont pas voulu aller au bout de leur logique. Comme j'ai pris l'exemple du Congo-Brazzaville, il y avait également cette même clause d'intangibilité en ce qui concerne la limitation de mandat. Et vous allez remarquer la similitude avec la constitution congolaise d'antan, c'est que la limitation de mandat se résume simplement à une éventuelle révision de la constitution. Ça veut dire que si les tenants du pouvoir décident de réviser la Constitution pour faire sauter le verrou de la limitation du mandat, notamment les deux articles, l'article 42 et l'article 169, cela ne peut pas se faire en cas de révision constitutionnelle. Mais la petite parade que les présidents qui veulent se maintenir au pouvoir trouvent souvent, c'est d'adopter une nouvelle Constitution et faire tomber le verrou, faire sauter le verrou. Et c'est ce que le président congolais avait fait. Mais si nos dirigeants voulaient aller plus loin, vraiment, inscrire ça dans le marbre pour que demain on n'en parle plus, ils auraient pu simplement ajouter à l'article 169 que même l'abrogation de la Constitution ne permettrait pas l'augmentation du nombre de mandats. Donc, en fait,
11: au lieu de résumer ce verrou-là à une potentielle révision constitutionnelle, on aurait pu étendre ça à une potentielle adoption d'une nouvelle constitution. Et là, dans ce cas d'espèce, un président qui est au pouvoir, notamment au Gabon avec la constitution de 2024, ne pouvait pas nous sortir un référendum pour demander à ce qu'on adopte une nouvelle constitution et dire qu'on remet les compteurs à zéro et je me présente à nous. Mais ça n'a pas été le cas. Ce n'est pas ce qui est dit dans la nouvelle constitution. Et certains juristes me diraient que, écoute, même là également, on peut toujours trouver une parade. Mais oui, mais la parade qui est trouvée, c'est lorsqu'il y a, par exemple, une insurrection, une révolution, ou alors lorsqu'on renverse l'ordre constitutionnel comme on l'a eu en 2023. Mais, Madame Nati, celui qui est tenté souvent de faire tomber, de faire sauter ce verrou, c'est celui qui est au pouvoir. D'accord ? Celui qui est au pouvoir ne va pas se faire à lui-même un coup d'État. Ou il ne va pas manipuler la population pour obtenir une révolution. Et donc, moi, je me dis, si nos imminents juristes qui sont planchés sur la nouvelle constitution voulaient vraiment mettre un verrou qui pouvait tenir, il fallait qu'on étende cela à l'abrogation de la constitution. Voilà, je reviendrai. Merci.
0: Merci de nous revenir. Si nous n'avons pas d'auditeur, on va marquer. Oui, auditeur au bout du fil. Allô. Ah oui, on nous fait savoir que celui-ci s'en est allé. Mesdames et messieurs, on revient pour une seconde partie pour la suite de notre émission, le mur des lamentations. Là, on va en pause publicitaire.

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2: Alors, ce qui me turlupine ce matin, Nati, c'est... Vous savez, on en parle ici très souvent, le caractère démagogique de nos dirigeants, et pas que de nos dirigeants, de façon générale, des personnes qui ont le pouvoir ou qui aspirent au pouvoir. On a l'impression que pour arriver à un certain niveau de notoriété, il faut nécessairement s'accommoder à des pratiques pas très saines. Alors, il y a quelques jours, était célébré ici un mariage à grande pompe. Avant le mariage, ou en même temps que le mariage, il y a eu un concert gratuit qui a été organisé, une caravane également médicale gratuite, et ça a été présenté comme un acte de philanthropie. Voilà, les instigateurs sont des gens qui ont la main sur le cœur et qui sont là pour apporter un tout petit peu de baume au cœur aux personnes qui souffrent, aux Gabonais en difficulté. Moi, je vous ai dit, attention, il faut apprendre à regarder au-delà de ce qu'on nous montre. Nati, ceux qui ont organisé tout ça sont des multimilliardaires. Ils l'ont démontré, ils ont assez d'argent. Rendez-vous compte que la structure dans laquelle la caravane médicale gratuite a été organisée présente aujourd'hui, je l'ai appris hier par des amis et des collègues, une situation assez déplorable et incompréhensible au vu de ce qui s'est passé il y a quelques jours. Les employés de la structure El Rafa ont 2 mois de salaire impayé. 2 mois. Comment vous pouvez ne pas payer les salaires au personnel qui fait tourner votre structure et dans le même temps organiser des choses comme ça? Quand on nous dit que tout ce qui a été organisé a été fait pour venir en aide aux Gabonais, mais s'il faut engager une dynamique qui va dans le sens d'aider les gens, mais commencez d'abord par ceux qui se lèvent chaque matin pour que votre structure tourne. Parce que je tiens à le rappeler, il y a un peu plus d'un an, les contrats des non-Gabonais dans cette structure ont été interrompus. Donc, la quasi-totalité du personnel en ce moment, dans la polyclinique El Rafa, est de nationalité gabonaise. Donc, vous ne pensez pas d'abord à venir en aide, si je peux même le dire comme ça, de façon abusive, à ceux-là qui font tourner votre structure, et vous allez chez les Gabonais qui souffrent. Bon, ceux-là, c'est quoi alors? Des esclaves. Est-ce qu'on a, on a besoin de rappeler à ces gens que le salaire a un caractère alimentaire? Un travailleur qui ne perçoit pas son salaire, vous le condamnez à ne pas se nourrir, à ne pas nourrir sa famille également. C'est 2 mois à l'impayé de salaire. Et depuis quasiment, je veux dire quoi, depuis la période Covid, cette structure-là n'est pas revenue à une situation stable, c'est-à-dire que la structure ne doive pas de salaire à ses employés. Mais on organise des événements fast comme ça, comme pour montrer que tout va bien, alors que ça ne va pas en fait. Payer les salaires des employés, donnez-leur leur argent comme il se doit, vous en avez. Payer. Je suis à l'écoute.
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1: 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Puisque c'est une question de réseau.
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2: De retour sur ce plateau, mesdames et messieurs, c'est la seconde partie de votre émission, l'eau mur de lamentation, le 066 21 91 16, et bien votre numéro de téléphone pour nous joindre, hein, par appel, même par messagerie classique. Mais là, on va directement partir du côté de la messagerie et on va prendre ce premier message. SEG, suis malade depuis 2011, perdant l'usage de mes pieds sans traitement adéquat, même manger pas possible. Je suis à Cayé derrière l'école. Le directeur de la SEG est libéré, s'il vous plaît. Et papa Oling Gingema, mettre celui qu'il faut à la place qu'il faut, s'il vous plaît. Merci, maman fidèle auditrice. Bonjour encore à vous, maman fidèle auditrice. Un autre message. Bonjour, monsieur Jean-Nassis, monsieur Billy Binze mérite bien ce qui arrive, signé Carl Lewis. Ah oui, bonjour à vous, monsieur Carl Lewis. Bonjour, madame Nati, et à tous les auditeurs. Je viens ici en levant mes deux mains pour dire merci au vieux de Zing pour ses éclaircissements. À ceux qui veulent détruire cette émission, bravo à Stan, monsieur Alphonse Mba. Monsieur Melchior, restez comme vous êtes. Le message n'est pas signé. Madame Nati, bonjour. Mes parents gabonais m'étonnent. Je suis porteur d'un projet social. Je cherche à rencontrer monsieur le maire de Libreville pour lui présenter ce projet. Mais hélas, ceux qui sont censés faciliter ce rendez-vous me demandent le coca. Ah, mon Gabon, pitié. L'auditeur silencieux. Bonjour à vous, auditeur silencieux. Bonjour, madame Nati. Pourquoi, monsieur le président, ne pense pas toujours aux sociétés privées? Nous ne sommes pas au Gabon. Tous les présidents qui sont en place ne pensent jamais aux sociétés privées. Pourquoi? C'est ma question. C'est signé monsieur Snap. Monsieur Snap, bonjour. Bonjour, madame Nati et l'ensemble des auditeurs. Pourquoi la majorité des véhicules à usage de transport urbain dans le grand Libreville ont des vitres fumées d'une manière pas possible, alors qu'on dénonce des avis de recherche et des enlèvements, des crimes rituels et pas mal d'atrocités dans le grand Libreville. Madame Nati, quelle est désormais la décision prise par nos autorités face à ce cas de figure très dangereux dans la capitale? Monsieur Alphonse Mba de Glace. Bonjour à vous, monsieur Alphonse Mba de Glace. Bonjour, madame Nati, s'il vous plaît, comment interpréter le coût de loyer qui ne dit plus son nom dans Libreville? Est-ce que le gouvernement ne peut pas avoir un regard sur ce cas de figure comme cela fut le cas au Sénégal, à savoir homologuer désormais les prix de la location? Ça devient invivable à Libreville. Au secours, les autorités du pays. Monsieur Alphonse Bas de Glace, toujours. Bonjour, madame Nati, s'il vous plaît, comment interpréter? Ah oui, ça, on avait depuis en peine de le lire. Bonjour, madame Nati, s'il vous plaît. Ah oui, encore. Voici un autre message. Bonjour, madame Nati. Moi, Alphonse Mba, je n'arrêterai pas de parler de la flambée des prix des denrées alimentaires qui ne fait qu'augmenter tous les jours, surtout les produits de première nécessité, car le ventre vide n'a point d'oreille. Madame Nati, chaque magasin a son prix. C'est grave. Signé monsieur Alphonse Mba de Glace. Un autre message. Bonjour, madame Nati. Nous payons tous le karma, sauf quelqu'un. Le message n'est pas signé. Bonjour, madame Nati. Il n'y a pas le son sur le net. Nous avons pu remédier à la situation. Si vous repartez, c'est ce qu'on faisait en première partie. Donc, vous voyez un peu. Merci encore aux techniciens. Monsieur Jean-Narcisse, je suis avec vous. Nous payons tous le carrément, sauf quelqu'un. Le message n'est pas signé. Papa, laisse continuer à payer le carrément. Le message n'est pas signé. Bonjour, madame Nati. La personne qui me turlupine, c'est monsieur. De la très longue réflexion. Ce monsieur est dangereux. Il interprète les propos des autres auditeurs, madame Nati. Madame Nati, tellement énervée, bonne journée. Bonne journée à vous, le message n'est pas signé. L'eau en Kembo et ses environs, s'il vous plaît, monsieur Bob Dénard. Merci à monsieur Patrick d'avoir éclairé la lanterne de plus un auditeur par rapport à la situation de la fondation Horizon Nouveau. C'est M. Jean Narcisse qui envoie ce message, qui remercie M. Patrick de pouvoir encore donner ces différentes informations qu'il a pu prendre du côté de la Fondation Horizon Nouveau. Voici, les messages sont terminés. On va directement prendre cet auditeur. Allô.
3: Oui, allô.
2: Monsieur Lalonde Réflexion. Allô.
3: Madame Nathé.
2: Monsieur.
3: Quand monsieur Ali Bongo est arrivé en 2009, quand il a pris le pouvoir, la projection de son pouvoir était jusqu'en quelle année? En 2025, si je ne me trompe pas. Alors, monsieur Ali Bongo avait dit qu'il va construire 5000 logements par an. Donc, monsieur Ali Bongo, en faisant 14 ans, il était encore dans l'État. Vous avez interrompu son pouvoir. Et c'est ce pour autant qu'il n'a pas réalisé ses projets. Question.
2: Posez-vous.
3: Donc, on ne peut pas venir dire que M. Ali Bongo a échoué. Donc, c'est une question un peu que je pose. Je peux dire mon papy, le vieux de Nzeng. Il peut me répondre un peu là-dessus. Allez, je suis à l'écoute.
2: Restez à l'écoute, monsieur Lalonde Réflexion. Merci. Autre auditeur au bout du fil. Allô.
4: Allô.
2: Allô, bonjour.
4: Oui, Naki, bonjour.
2: Bonjour, monsieur.
4: Oui, non. Je viens réagir par rapport aux informations données par monsieur Patrick. Ce sont des allégations fausses. Ce que M. Patrick a dit est faux.
2: Mais il revient de là-bas, M. Ndong.
4: Pardon?
2: Il revient de la Fondation.
4: Oui, mais la Fondation pratique des prix les plus accessibles pour une institution de ce type. Il fallait qu'il donne les prix.
2: D'accord.
4: Ils reviennent là-bas, mais moi je sais aussi. N'importe quelle ONG ou association peut capter les financements des agences des Nations Unies. N'importe laquelle. Si le PNUD a financé la fondation privée Horizon Nouveau, qui est une fondation reconnue d'utilité publique, parce que c'est de ça dont il s'agit, qui jusqu'en 2009 a pu bénéficier d'un apport financier, d'un soutien financier de l'État, mais depuis 2009, la fondation Horizon Nouveau n'a plus rien reçu. J'ai une toute petite idée de comment ça se passe là-bas. Ça veut dire que les charges liées à la Fondation Horizon Nouveau pour les deux institutions, Tari pour les déficients intellectuels, psychologiques plutôt, et Mili pour les déficients visuels, est un peu au-dessus du 1,2 milliard. C'est financé par les héritiers. Parce que la Fondation Horizon Nouveau, depuis 2009, ne reçoit plus la subvention d'utilité publique. Donc ce que vous avez dit là est faux. Les frais mensuels sont de 60 000. J'ai vu Jean Narcisse dire, remercier M. Patrick pour les informations données. Les informations de M. Patrick sont fausses. En dehors de ça, M. Patrick, amenez votre enfant à la Fondation. Il y a toujours des solutions entre les donateurs et bien entendu l'engagement de l'État à travers les financements publics. Le ministère des Affaires sociales a effectivement des portefeuilles gérés par la CNAMGS pour financer la formation et l'éducation des enfants porteurs de handicap. Ne vous détournez pas, ne vous découragez pas. Mais ne dites pas que c'est une institution publique. Non, la Fondation Horizon Nouveau n'est pas une institution publique, c'est une institution privée, reconnue d'utilité public, qui recevait à peu près 650 millions de francs l'an de soutien de l'État, mais depuis 2009, il ne les reçoit plus. J'en parle parce que je fais partie de ceux qui mènent ce petit loyer pour que l'État continue le soutien afin qu'il y ait un minimum de gratuité pour un certain nombre de choses. Voilà. Mais je vous assure, les conditions sont très bien, les enfants sont bien nourris. Jean Narcisse, qui est un enfant là-bas, peut en témoigner. Il y a d'autres besoins qui sont là. Voilà, voilà de quoi il s'agit. Ne vous détournez pas. Allez prenez les informations, prenez les prix, faites la démarche d'inscription. Il y a des donateurs privés. Il y a aussi l'État qui se doit de clarifier et de rendre concrets ses engagements, et en particulier ceux contenus sur le code de l'enfant, dans le code de l'enfant, et qui prennent en charge la formation des enfants porteurs de handicap.
2: D'accord, merci.
4: C'est-à-dire, vous prenez votre proforma, vous allez au ministère des Affaires sociales. Voilà ce qu'il y a à faire.
2: D'accord. Merci. Revenez-nous, monsieur Ndong. Merci encore. Autre auditeur au bout du fil. Allô? Allô? Monsieur, bonjour.
5: Ah, veuillez m'excuser. Hein. Moi, je suis un peu désolant. Vraiment désolant de vous comprendre que dans notre pays, là, les missions que nous avons ici, ce n'est pas pour se jeter les uns contre les autres, mais pour apporter chacun de nous sa contribution à l'édifice pour le développement de notre pays. Je suis un peu... Enfin, dans mon cœur, je ne sens pas les auditeurs un peu bien. Quand quelqu'un donne son avis, laissez-lui. Qu'est-ce qu'on veut dans ce pays? On veut un état de droit. Un état de droit. Donc la justice doit être pour tous, pas pour les autres. Non, pas pour les autres, pour les autres. Et aujourd'hui, nous remarquons qu'il n'y a que les hommes qui ont l'argent qui peuvent avoir des belles maisons, des belles voitures. Aujourd'hui, quand tu ne travailles pas, mais on te néglige, mais le programme de monsieur Oligui, là, j'ai écouté le ministre de l'Habitat ce matin, la télévision, bien sûr, à la chaîne nationale, pas pour la publicité, mais j'ai compris qu'il n'y a que les fonctionnaires que monsieur Oligui voit, et les privés. Mais ceux qui ne travaillent pas, quel est leur ressort pour la félicité? Quelle serait leur dignité? Quel est le programme que le chef de l'État a mis pour nous, pour ceux qui ne travaillent pas, ceux qui n'ont pas les moyens? Moi, c'est la question que je cherche à poser. S'il y a quelqu'un qui a une réponse, il n'a qu'à me donner. Parce que moi, j'ai suivi, quand M. Oligui fait ce discours-là, ce programme-là, il n'y a que les fonctionnaires et les privés, ceux qui ont de gros salaires, une maison de 300 000, 200 000 par mois. Bon, moi, je vais avoir ça comment? Je vais avoir la maison de l'Oligui, je vais avoir ça comment? Et moi, on va me dire, il faut aller voter. Un président qui ne s'occupe pas de moi, un ministre qui ne s'occupe pas de moi, un député qui ne s'occupe pas de moi, je vais aller voter qui? À la prochaine élection. C'est l'écoute.
2: Restez à l'écoute, monsieur Lambert. Autorité au bout du fil. Allô? Allô?
6: Allô, madame Naté.
2: Oui, bonjour.
6: Oui, c'est l'homme de Chimanga qui revient.
2: L'homme de Chimanga, oui.
6: Bon, madame Naté, le problème d'eau, vraiment, c'est compliqué, quoi. C'est vrai, vous me direz que le gouvernement fait des efforts, mais pour moi, c'est pas assez. Il faut vraiment qu'on fasse des efforts, parce que, je l'ai toujours dit, hein, on est dans un pays, il pleut 9 mois sur 12. Les gens ne peuvent pas faire des semaines, des jours et des mois sans eau. L'eau, c'est la vie, comme on dit. Si on n'a pas d'eau, on fait comment pour nos besoins quotidiens? On fait comment? Ne fût-ce que pour se laver, on fait comment? Madame Nati, je vous dis, venez à l'école normale. Venez voir où les gens remplissent de l'eau. Je vous assure que vous aurez pitié de ces gens-là. Il y a un papa, je vous ai dit, qui a fait un petit ruisseau là. C'est là où pratiquement toute la zone qui est dans l'UDL, l'ambassade du Bénin, s'approvisionne. Mais nous sommes quand même dans un pays où, je ne sais pas, il pleut 9 mois sur 12. Un pays où Dieu a tout donné. Pétrole, manganèse, uranium et j'en passe. Les gens ne peuvent pas vivre comme si on était au tiers-monde, ou je ne sais pas. Allez, merci, je reste à l'écoute.
2: Reste à l'écoute, monsieur, l'homme de Tubanga. Autre auditeur au bout du fil. Allô?
7: Allô, allô madame Nati, c'est le plus jeune.
2: Bonjour, le plus jeune.
7: Comment allez-vous, madame Nati?
2: Nous allons bien.
7: À peine.
2: On est debout.
7: Ah, madame Nati. Je vous avais dit ici, madame Nati, que le BTP gabonais sera désormais avalé par un grand homme. N'est-ce pas, madame Nati?
2: Vous l'avez dit.
7: Aujourd'hui, je pense que le patron doit aller, je ne sais pas si c'est inauguré, ou voir l'avancement des travaux qui quitte comme le camp de police qui va sortir, je pense, au Carrefour Léomba, du camp de police pour sortir à Bessieux. Madame Nati, ce monsieur-là vous dit, bon, par l'entremise de votre confrère, le journaliste national, monsieur qui s'appelle comment, Cash. Voilà que désormais, il travaille avec près de 2000 PME gabonaises. Madame Natis, désormais, lui, il avale les PME et il vous donne des tâches. Mais Madame Natis, vous ne voyez pas que nous sommes là dans un éternel recommencement? Ceux de Port Gentil se plaignent, Madame Natis, de la sous-traitance. Et voilà qu'on fait rentrer la sous-traitance dans le BTP. Ça voudrait dire, Madame Natis, si, exemple, je dis un chiffre comme ça et je ne dis rien, quelqu'un a pris un marché de 100 milliards. Il va te dire, mon frère, c'est toi qui fais le canal et je te donne 20 millions. Si ça te plaît, tu fais. Si ça ne te plaît pas, tu le laisses. Madame Nadi, est-ce qu'on ne se retrouve pas là avec les mêmes barons à la tête de notre État? Première question.
2: Question.
7: Madame Nadi, dans quelques jours, on va tous célébrer la fête de l'indépendance, n'est-ce pas? On va aller au bord des mers, on va voir le nouvel édifice. Georges Damas à l'écart. Mais Madame Nati, on fête l'indépendance de qui et de quoi? Quand vous avez des gens qui se plaignent à longueur de journée, qu'ils n'ont pas d'eau, qu'ils n'ont rien. Et Madame Nati, on va même jusqu'à lever le drapeau ce jour-là. D'accord. Mais ceux qui dorment au ministère de l'économie, là, c'est pas des Gabonais? Madame Nati, c'est pas des Gabonais? Ceux qui disent ici que la vie est chère, monsieur le président, ce n'est pas des Gabonais. Il y a un compatriote qui a dit sur l'une de vos confrères, Madame Nati, TV Plus en l'occurrence, que si le président de la République nous donne 50 000 par Gabonais pour le 17 août, ça va faire quoi? Et comme vous connaissez les Gabonais, Madame Nati, ne souriez pas, c'est la vie des Gabonais qui en dépend. Il y a un autre Gabonais qui a fait le calcul, ne souriez pas, c'est la vie des Gabonais qui en dépend. Il y a un autre Gabonais qui a fait le calcul, nous sommes à 2 milliards, multiplié par

0: suis à l'écoute.
1: Restez à l'écoute, le plus jeune va prendre à cet autre auditeur. Allô? Merci encore pour cette intervention. Allô?
2: Oui. Allô, Nati?
1: Oui, monsieur.
2: Monsieur
1: Ndong.
2: Encore. Mm-hmm. Oui, le plus jeune. La sous-traitance est encadrée par la loi sur le travail en République gabonaise. Donc, ce n'est pas un tort. La deuxième chose, c'est que les dispositions ont été prises pour les entreprises d'un certain niveau quant à l'accès au marché public. C'est-à-dire que les gros poissons, non, les entreprises majeures ne peuvent pas demander à avoir des marchés qui partent de 0 à 150 millions. Seuls les PME peuvent effectivement exécuter ces travaux. Donc, être sous-traitant d'une grande entreprise, c'est aussi une deuxième façon de faire travailler ces PME-là. Donc, c'est pas mauvais. Non, c'est pas mauvais. La raison principale pour laquelle j'appelais, c'est que dans cette émission, nous avons l'impression qu'il y a des recteurs de conscience ou des directeurs de conscience. Tout le monde peut être turlupiné partout par l'intervention ou les propos de quelqu'un. On est libre, effectivement, de s'opposer et de dire qu'on n'est pas d'accord. Pourquoi certains pensent-ils que nous avons une mission toute particulière ? Madame Nati, vous nous avez donné cette mission-là. Quelle est la mission que nous, les auditeurs qui intervenons ici, avons dans le cadre de cette émission? Il n'y en a pas. En dehors de nous, turlupiner. C'est-à-dire intervenir sur les questions qui nous préoccupent. Ces questions peuvent concerner l'eau, l'électricité, comme c'est le cas de maman la fidèle auditrice, ou encore les propos et les allégations de quelqu'un. Donc personne ne vient dire à qui que ce soit ici ce qu'il doit venir faire dans le cadre de cette émission. Personne. Tout le monde est libre. Qu'on comprenne ou qu'on ne comprenne pas, tout le monde est libre. Quant à ceux qui veulent corriger ce qui semble faux, mais qu'ils interviennent et apportent des arguments qui rectifient et qui apportent plus de lumière, c'est tout. Mais tout le monde n'a pas le même niveau d'éducation, le même niveau d'information, le même niveau de culture ici. Donc, que certains ne pensent pas que nous avons reçu une mission précise dans le cadre de cette émission-là. Non. Vous dites ce que vous avez à dire, et en étant courtois, c'est tout. Voilà ce que je tenais à compléter.
1: Merci. Merci, M. Ndong. Il faut le dire avec beaucoup de courtoisie, comme vous le
3: allô.
1: Dites.
3: Oh, allô. Madame Nati.
1: Monsieur Jean-Narcisse.
3: J'aimerais dire à Madame le ministre de l'Éducation nationale, le ministre d'État, que vous avez les statistiques des élèves qui vont en sixième, les personnes vivant avec un handicap.
1: Oui.
3: Je voudrais vous dire de les orienter vers Horizon Nouveau, qui est reconnu d'utilité publique, et voir ce que vous pouvez faire à l'endroit de ces enfants avec votre collègue ministre
1: des Affaires sociales.
3: Voilà, c'est ce que je suis venu dire à Madame le ministre d'État. Mmh. Merci.
1: Merci aussi à vous, Monsieur Jean-Narcisse de Mélancy. Auditeur au bout du fil. Allô? Allô?
4: Oui, madame. Allô?
1: Oui, allô?
4: Jean-Narcisse, c'est l'homme de chez vous qui revient.
1: D'accord.
4: Je voudrais juste apporter quelques éclaircissements par rapport à l'intervention de Monsieur Ndoa. Mmh. Personne n'a dit que quelqu'un était le directeur de consent de quelqu'un. Hein? Mais lorsque même la personne qui est le modérateur de l'émission vous dit que ce n'est pas ce qui a été dit, mais vous trouvez tout de même à redire, c'est que là, il y a un problème. Je pense que Mme Nati n'a pas cessé de dire que monsieur vous fait fausse route. Ce n'est pas ce qu'il a dit. Mais vous persistez. Là, c'est notre problème que vous cherchez. En réalité, ce n'est pas l'émission qui vous intéresse, c'est juste taquiner ou je ne sais pas quoi. Désolé, monsieur Ndong. Ah. Allez, merci, je reste à l'écoute.
1: Reste à l'écoute, l'homme de Tubanga. Merci, on va prendre. Non, il s'en est allé. 066 21 91 16. On ne va plus revenir sur ce point. Merci encore pour les éclaircissements qui ont été aussi apportés par le vieux Donzeng. Pourquoi je disais à l'auditeur d'aller réécouter l'émission d'hier. Il va avoir plus d'informations. L'autre confirmait, affirmait et l'autre a sûrement posé. Donc, pose une question, une interrogation. Et je crois que tout est rentré dans l'ordre. On se comprend, hein, mesdames et messieurs. C'est la tribune des auditeurs. Ici même, vous pouvez dire aussi à notre auditeur, là, il y a des idées, mais non, des pensées qui s'échangent.

0: qui s'entrechoquent, mais on reste toujours courtois, on cherche toujours à pouvoir dire ce qui taraude notre esprit. On reste dans le but même de l'émission sans pouvoir sortir du cadre. 066 21 91 16, c'est bien notre numéro de téléphone. Auditeur au bout du fil. Allô?
1: Allô, madame Lake.
0: Monsieur Lalonde Réflexion.
1: Mais c'est pas le même auditeur là qui est venu dire tout à l'heure que c'est les mêmes qui cherchent les problèmes. Mais, donc il a fait partie des mêmes parce que de tout à l'heure, quand je regarde sa réaction, il est encore venu toucher le point. Pourquoi vous faites ça? Pourquoi vous faites ça? Vous reprochez aux autres ce que vous ne voulez pas qu'on vous fasse. Tu viens reprocher que c'est les mêmes auditeurs qui amènent les problèmes, mais tu viens faire la même chose que les mêmes auditeurs que tu as interpellés tout à l'heure. Pourquoi vous faites ça? Après, vous dites qu'on ne comprend pas. Vous êtes, c'est vous qui comprenez mieux que les autres. Ça, c'est pas bien. C'est une moralité de mauvaise foi, ce que vous faites. Madame Nati.
0: Monsieur.
1: J'ai posé ma question à mon papy tout à l'heure.
0: Il n'est pas encore revenu?
1: Voilà, j'attends ma réponse.
0: D'accord.
1: Mais Madame Nati.
0: Monsieur.
1: À ce qui concerne la SCG. La SCG, c'est comme on peut appeler une dame avec trois tresses. Même s'il faut dissocier la SCG, il faut d'abord détacher les tresses qu'a cette dame-là. Parce que vous pouvez dissocier une boîte et laisser les tresses-là attachées parce que le passé va nous rattraper. Comment voulez-vous, soi-disant, qu'il y a eu un problème? Je ne sais pas si c'est fondé. Oh, un problème d'un câble au niveau de... Là où on construit les... Comment on appelle ça? La cité émeraude, tout ça qui s'est coupé ou je ne sais pas quoi. Or, c'est ce qui a causé le problème, le problème que vous voyez, l'électricité, qui a eu presque dans le grand Libreville. Mais, Madame Nati, est-ce que c'est nouveau les coupures de la SCG? C'est pas nouveau. Donc, nous nous demandons seulement à la SCG de nous donner la procédure. Quand un client se trouve lésé, a fait ses courses, c'est comme si on disait au voleur, toi-même viens te vendre. C'est que tu nous donnes la procédure à faire quand quelqu'un perd ses affaires dans son congélateur. Comment faire? Quelles sont les procédures pour poursuivre cette entité? Ce n'est pas venir demander les excuses. Oh, besoin de désagréments. Je ne sais même pas. Quand vous utilisez vos mots, désagréments. Est-ce que c'est ce qui réconforte la personne qui a perdu un marché peut-être de 50 ou 100 000 francs dans sa maison? C'est la première fois, depuis que j'entends la maman, c'est la première fois que j'entends qu'elle est handicapée des deux pieds.
0: Si, si.
1: Est-ce que vous trouvez ça normal? Donc moi je pense que la SCG doit dépenser au même titre qu'elle perçoit de l'argent de ses clients. Si vous causez des désagréments aux clients, on doit vous porter plainte et vous devez dépenser au même titre que vous prenez l'argent dans les factures des gens.
0: Rapidement.
1: Voilà. Donc la SCG doit venir nous dire comment faire pour faire des procédures judiciaires pour attaquer la SCG. C'est le voleur qui doit voler le voleur. Allez, je suis à l'écoute, Madame Laki.
0: Reste à l'écoute, on va prendre cet auditeur. Allô?
2: Allô, Madame Nati.
0: Le vieux Dunzeng.
2: Oui. En fait, je voulais m'adresser à mon frère Jean Narcisse concernant l'orientation de sa fille. Parce que toutes les choses dans ce pays-là, souvent, ça traîne. Ça traîne et l'année scolaire est...
0: pointe à l'horizon.
2: Je veux dire, au seuil de la porte. Ce que je peux dire à monsieur Jean Narcisse, à mon frère Jean Narcisse, c'est que s'il a quelqu'un qu'il peut envoyer au secrétariat général des orientations, là, à Montagne-Sainte, avec une lettre manuscrite qui explique pourquoi effectivement l'orientation ne convient pas à sa fille, et l'imprimer de l'attestation de réussite au CEP de sa fille. Je crois même qu'elle sera prioritaire. Parce que le temps d'attendre l'éducation nationale, et parce que je pense même que c'est la procédure qu'on va leur demander de faire, et le ministère des Affaires sociales, parfois, ça peut prendre du temps, l'année scolaire va arriver. Maintenant, s'il y a quelqu'un qui peut envoyer là-bas, la personne va avec une lettre manuscrite qui explique effectivement le désagrément causé et l'imprimé de l'attestation de réussite qu'il va déposer là-bas. Et normalement, en général, ça fonctionne toujours. La personne, ils vont se rendre compte de l'erreur et l'enfant sera orienté à horizon nouveau. Merci.
0: C'est nous qui vous remercions, le vieux de Nzing. Je crois que Monsieur Jean Narcisse a écouté. Auditeur au bout du fil. Allô. Monsieur, bonjour.
3: Bonjour Madame Nati
0: Bonjour.
3: et bonjour à tous les Gabonais. Bon, je viens pas pour venir enfin juste me distraire à votre émission. Je viens pour me tuer l'épine. Vous avez un peu la manie souvent de couper les gens quand on n'a pas encore terminé d'exprimer nos idées.
0: Lorsque
3: Bon,
0: vos
3: bref.
0: propos, on vous a déjà, monsieur le Molvillois, on vous a déjà demandé, hein, surtout à
3: Oui,
0: vous, vos
3: bon, moi
0: propos
3: je
0: sont
3: viens me
0: souvent
3: tuer l'épine
0: déplacés.
3: là, c'est par rapport l'information que j'ai suivie hier, de la HAC qui a suspendu 1,841 milliard. Comme quoi, parce qu'ils ont relayé une information qui circule, hein, même lui-même il est déjà au courant. À un moment, vous voyez comment c'est un danger que nous vivons. On pensait qu'on était sorti de l'auberge. Malheureusement, ce sont les mêmes habitudes qui reviennent. Ça veut dire que on a des habits pour habiller Jacques. Bon, je ne vois pas pourquoi suspendre un média qui emploie sûrement des gens et qui doivent prendre en charge des familles, comme quoi, parce qu'ils ont relayé une information qui était déjà même connue de tout le monde. Est-ce que vous trouvez que c'est vraiment une bonne manière de faire pour celui qui semble qu'il est venu restaurer la dignité des Gabonais? Mais la dignité des Gabonais, c'est aussi ça, c'est préserver le Gabonais dans sa précarité. Parce que ce média qu'on a suspendu là, c'est que sûr, il y a des familles qui vont, et surtout à la veille de la rentrée scolaire là, ça veut dire que c'est des gens qui auront des difficultés à scolariser leurs enfants parce qu'ils vont se retrouver au chômage. Pourquoi? Parce que, soi-disant, on a porté atteinte à une intégrité de l'État. En temps, cette intégrité qu'on porte atteinte là, elle était déjà connue de tous. Parce qu'aujourd'hui, vous connaissez que même vous, les médias, si on intervient, c'est juste parce qu'on veut peut-être faire entrer un peu de l'argent. Mais les réseaux sociaux, c'est plus qu'un média. C'est plus qu'un média. Donc, on n'a même plus besoin des nouveaux médias pour intervenir. Donc, quand on vient suspendre un média, comme quoi, parce qu'on porte l'intégrité à une institution, est-ce que vous trouvez ça normal? Lui-même, Brice Koutia-Oulindi, qui est en train de faire la casse, il met tous les Gabonais complètement la belle étoile. Est-ce qu'il trouve ça normal de mettre encore les Gabonais? On est déjà en train de parler de chômage, les gens ont déjà des problèmes à bien vivre, mais ils doivent encore ajouter le chômage parce qu'on est en train de porter atteinte à son intégrité. Lui-même, il est au service d'enseignement, c'est un militaire, même s'il est président aujourd'hui, mais c'est un militaire. Ça veut dire qu'il est mieux placé, il paraît que le Gabon a un service d'enseignement mieux outillé. Et avec la coopération que nous avons, je ne vois pas ce que ça lui coûte d'aller dénicher directement sur place la personne qui porte intégrité à son atteinte, au lieu de suspendre une entreprise qui emploie des gens. Et ces gens-là, ils nourrissent les familles. Est-ce que vous trouvez, vous voyez comment, quand vous voyez, oh, les gens sont en train d'acclamer l'Olympie, mais c'est ça aussi, cette Olympie, cette face cachée de l'Olympie, là, que beaucoup
0: Monsieur.
3: n'ont pas compris. Bon, je ne veux pas monopoliser parce que je sais que je suis déjà prêt à couper. Merci, c'était juste ce que je voulais dire. Hein.
0: Ah
3: Voilà,
0: oui,
3: parce que
0: c'est.
3: ça m'est sur l'épine un peu. Merci.
0: Oui, monsieur le Molvillois, c'est pour dire ici que vos propos, normalement, sont souvent déplacés. Il faille au moins respecter l'autorité. Oh, voilà pourquoi la dernière fois, on avait pu couper hein, votre intervention parce que vous avez apporté des propos qui étaient malveillants. Donc, C'est ainsi, c'est dit ici, hein, à cette plateforme, celui qui réagira négativement à l'encontre assurément de la ligne éditoriale aussi de Gabon News et de cette émission se verra coupé. Merci. 066-21-91-16, 066-21-91-16, c'est bien notre numéro de téléphone. C'est bien ce numéro qui vous permet d'être en contact avec le studio Bleu de Gabon News. Vous êtes au bout du fil. Allô?
4: Allô?
0: Monsieur?
4: Oui, oui, merci. Mais le mot de Villoa, est-ce que c'est une incitation au non-respect des lois de l'État que vous faites? C'est ça aussi. La loi est dure, mais c'est la loi. Tu vas relayer une information que vous n'avez pas cherché à justifier, à prouver, être imposé de sanctionner. C'est aussi ça. Mais sinon, c'est tout et rien. La Cour d'Europe et tout le monde vient et dit tout. Et avec tout ce que ça va se comporter comme atteindre, il y a une loi qui est. Et tout média doit le savoir. Même nous qui intervenons ici. Parce que l'information relayée par le média entraîne, quand elle est fausse, peut entraîner la sanction du média. Pour ça, nous disons qu'il faut faire attention ici, parfois quand nous disons certaines choses avec facilité. Non, il faut respecter les choses. Si vous n'avez pas eu la preuve d'un certain nombre d'informations, ne relayez pas ça, même dans le cadre de cette émission. Mais j'appelais d'abord pour... l'homme de Chibanga, message reçu, 5 sur 5. Je comprends. Bon, allez, bonne journée.
0: Merci.
4: Et puis bonjour, Olivier Les Aigles.
0: Merci encore à vous, auditeurs. On va prendre un autre. Après, monsieur Ndon. Allô.
1: Oui, madame Yaté.
0: Monsieur la longue réflexion.
1: J'ai envie de comprendre. La et le chef de l'État. Est-ce que c'est la même personne? C'est ce que j'ai envie de comprendre. Parce que...
0: Il est parti. Pouvez-nous revenir, hein? Nous avons encore quelques minutes à passer ensemble. 066 21 91 16. Notre émission continue sur la 93.5. Le mieux de lamentation est le nom de cette émission et la question posée. Qu'est-ce qui vous tue l'opine? Parce que c'est votre plateforme qui vous permet de dire ce qui vous tue l'opine dans les règles de l'art. 066 21 91 16. C'est bien notre numéro de téléphone. Encore quelques minutes, mesdames et messieurs, à pouvoir dire, parler, exprimer et dire ce qui nous turlupine. Oui, nous étions un peu depuis le début de cette émission. Petit malentendu, je crois qu'il y a eu des éclaircissements et vous avez autre élément à dire sur ce qui vous turlupine. 066 21 91 16. 066 21 91 16, notre numéro de téléphone, même pour la messagerie classique, le www.gabonnews.com, comme notre site. C'est notre site internet qui permet aussi d'intervenir soit par WhatsApp ou chat YouTube. Auditeur en ligne, allô?
4: Allô?
0: Allô, oui?
4: Oui, bonjour. Oh, bonjour, madame Mathieu.
0: Oh, bonjour, monsieur Mathieu.
4: J'avais oublié ma première intervention, j'avais dit bonjour.
0: Oui.
4: Moi également, je vais parler un peu des réactions de la Haute Autorité de la Communication. Et vraiment, comme je l'ai déjà dit hier, allô?
0: Nous vous écoutons, M. Melchior.
4: Oui, je l'ai déjà dit hier, les propos abjects et ignobles tenus par l'ANLR sont d'une gravité sans nom, au regard même du fait qu'il soit adressé au président de la République et à sa famille. Le président de la République est un Gabonais. Et pour moi, c'est aussi grave que si ces propos m'étaient adressés à moi. Donc franchement, c'est inacceptable. Mais je reviens toujours sur ce que j'ai dit, qui est, madame Nati, est-ce que la haute autorité est mise en place seulement pour protéger le chef de l'État? Où était la haute autorité quand un ressortissant libanais proférait des insultes, des insanités
5: à l'endroit de certains hommes politiques de notre pays et certains magistrats même. Et il le faisait en étant à libre-ville. Où était la haute autorité de la communication? Ne donnant pas l'impression que seul le président de la République est important. Tous les Gabonais sont importants. Tous les Gabonais doivent être protégés. Au même titre. Au même titre. Maintenant, j'ai cru lire que le média en question dit que la haute autorité n'aurait pas respecté la procédure avant de lui infliger la sanction. Bon, c'est maintenant un débat qui va naître, on verra qui a raison, qui a tort. Mais qu'à cela ne tienne, on ne verrait bien que la haute autorité sanctionne également certains médias qui relaient, ou du moins qui relayaient les propos de ce dernier-là. Et dire que ce soit ceux qui soutiennent le pouvoir ou des opposants, tout Gabonais qui tient ce genre de propos doit être sanctionné. Pas seulement lorsque ça concerne le président de la République. Voilà, merci et bon appétit à tous.
0: Merci encore à vous, Monsieur Melchior, 066-21-91-16. Ah oui, cet activisme ou incivisme, où se situe la limite à l'heure où les réseaux sociaux sont devenus l'une des principales tribunes de débat public au Gabon? L'activisme s'impose comme un moyen privilégié d'interpeller les pouvoirs publics. Auditeur au bout du fil, allô?
6: Allô?
0: Allô, bonjour.
6: Oui, Nathalie, bonjour.
0: L'homme de l'Ogoué.
6: Oui, c'est l'homme de l'Ogoué. Bonjour à l'ensemble des auditeurs. Alors moi, pour fermer l'émission, je crois que c'est moi qui vais sans doute la fermer. Mm-hmm. Je vais parler du problème des actes de naissance qui fait beaucoup de problèmes. Passez-moi la répétition, qui fait beaucoup de problèmes aux Gabonais. Donc, il est stipulé dans l'article 93 du Code civil que la rectification d'une erreur matérielle commise par l'officier d'état civil est à la charge de l'administration. On ne peut pas être plus clair. Ça veut dire quoi? C'est-à-dire qu'aujourd'hui, les erreurs qu'on retrouve dans les différents actes de naissance, ce n'est pas on appelle ça comment, aux citoyens, aux Gabonais, de voir payer pour ces erreurs. Aujourd'hui, on a des Gabonais qui sont obligés de se déplacer dans différentes provinces. On va au tribunal, on renvoie les gens, il faut faire des fouilles, il faut aller faire, je crois que c'est ce qu'ils appellent les fouilles, il faut aller au tribunal pour faire un jugement supplétif. Ce n'est pas aux citoyens lambda de le faire. Et il y a deux choses, lui, ou ceux qui ont fait ces actes, les états, les agents de la mairie, par exemple, les centres d'état civil ou les mairies, où les préfectures n'étaient pas compétentes, ou autre chose, où il y a eu des négligences. Mais ce n'est pas nous de payer pour cela. Quand je dis nous, c'est pour tous ceux qui ont ces problèmes-là. Mm-hmm. Parce qu'aujourd'hui, on est confronté à ceux-là qui n'arrivent même pas à faire des pièces d'identité. Ils font comment? Est-ce que ce sont eux qui ont reporté les informations qu'on les a emmenées? Non. Et le code civil, il est clair. C'est à l'officier d'état civil de faire... De corriger ses erreurs. Et nous, on n'a rien à dépenser. On va t'envoyer, je sais pas moi, à Tshibanga, on va t'envoyer à Mouila, on va t'envoyer, je sais pas moi, au Yem, ou je sais pas dans quelle autre province, parce qu'on dit qu'on ne peut pas, prendre un acte de naissance qui a été légalisé par une préfecture, ou encore parce que la préfecture était incompétente à poser le cachet à signer. Oui. À qui la faute? À qui la faute? C'est celui qui est derrière le bureau qui travaille ou celui qui vient présenter, qui vient déclarer son enfant. Donc, que le ministre de la Justice revoie ça. Mm-hmm. Ça fait beaucoup de problèmes. Aujourd'hui, les gens n'ont pas de pièces d'identité à cause de ça. Pour ceux qui ont les permis, c'est à cause de ça aussi, à cause de cette histoire d'acte de naissance-là. Mm-hmm. Merci et bon appétit à tous.
0: Merci. Merci encore. Monsieur l'homme de l'Ogoué, de clore à cette émission avec ce point qui fait aussi couler donc les salives. Plusieurs personnes sont obligées de se mouvoir dans le Gabon pour pouvoir soit faire un acte de naissance supplétif ou bien transcrire un acte de naissance par même l'Omer, puisque l'autre a été transcrit par le secrétaire de l'époque. Nous remercions la maman fidèle auditrice, monsieur l'homme de l'Ogoué, le Molvillois, l'homme de Tubanga, l'homme de la longue réflexion, monsieur Bouka, monsieur Ndon, monsieur Alphonse Mba, monsieur Matata, monsieur Jean-Félix et tous les auditeurs, même monsieur Melchior et tous les auditeurs qui ont pu aussi réagir par écrit. Nous vous donnons rendez-vous demain pour un autre numéro. Et pour la rediffusion de cette émission, c'est aujourd'hui aux environs de 20h sur Gabon News FM, la 93.5, bien sûr de nos programmes sur la 93.5. Et on vous dit à nous revoir.
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Connais-tu, ami, cette mélopée? Reconnais-tu, ami, cette épopée? 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
1: Et Gabon News Flash Info. Bonjour à tous et bienvenue sur l'actualité de ce mardi 11 août 2026. Au sommaire économie et industrialisation, l'ASIS d'Ngoc porte l'attractivité industrielle du Gabon sur la scène africaine. L'autorité administrative de la zone industrielle spéciale de Ngoc s'est activement illustrée lors des grands rendez-vous économiques continentaux, notamment à Kigali. L'objectif affiché reste la promotion du modèle industriel gabonais et l'attraction de nouveaux investissements directs étrangers pour la transformation locale. Débat républicain. La CNR exige un respect strict de l'état des droits face à la gouvernance actuelle. La coalition pour la Nouvelle République CNR et ses partis alliés montent au créneau. Lors d'une déclaration publique virulente, l'opposition a dressé un réquisitoire sévère contre les dérives perçues de la transition, martelant que l'état de droit ne se proclame pas, mais doit impérativement se respecter. Vie des partis. L'UDB déploie ses ailes à Lambaréné et fête son premier anniversaire. Dynamisme politique sur le terrain. L'Union démocratique des bâtisseurs UDB a marqué les esprits ce week-end en installant plus de 27 délégations de quartier dans la commune de Lambaréné. Une démonstration de force qui coïncide avec la célébration de la première année d'existence du parti. Société et jeunesse. Clôture en apothéose de la caravane ActiJeune 3.0, Antoum. Lancée le 25 juillet dernier au rond-point de Nzingayon, la grande caravane ActiJeune 3.0, initiée par la fondation Ma Bannière, a officiellement achevé son parcours Antoum. Après avoir mobilisé la jeunesse à Akanda, Ovendo et Bikele, cette initiative citoyenne confirme l'urgence de renforcer l'accompagnement social et culturel des jeunes en milieu périurbain. Sport et culture. Lancement officiel de la 39e édition de la Coupe Oloupi. Un monument du sport local est à l'honneur. La Coupe Oloupi, forte de ses 45 ans d'histoire, vient de lancer sa 39e édition pour cet été 2026. Cette compétition traditionnelle majeure mobilise les communautés et promet d'animer les passions sportives de la jeunesse à travers le pays. C'est ainsi que prend fin ce Flash Info. Vous étiez avec Gwen Bilogué. Bonne suite de programme sur Gabon News, les 93.5 FM.
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2: Alors, ce qui me turlupine ce matin, Nati, c'est... Vous savez, on en parle ici très souvent, le caractère démagogique de nos dirigeants, et pas que de nos dirigeants, de façon générale, des personnes qui ont le pouvoir ou qui aspirent au pouvoir. On a l'impression que pour arriver à un certain niveau de notoriété, il faut nécessairement s'accommoder à des pratiques pas très saines. Alors, il y a quelques jours, était célébré ici un mariage à grande pompe. Avant le mariage, ou en même temps que le mariage, il y a eu un concert gratuit qui a été organisé, une caravane également médicale gratuite. Et ça a été présenté comme un acte de philanthropie. Voilà, les instigateurs sont des gens qui ont la main sur le cœur et qui sont là pour apporter un tout petit peu de baume au cœur aux personnes qui souffrent, aux Gabonais en difficulté. Moi, je vous ai dit, attention, il faut apprendre à regarder au-delà de ce qu'on nous montre. Nati, ceux qui ont organisé tout ça sont des multimilliardaires. Ils l'ont démontré, ils ont assez d'argent. Rendez-vous compte que la structure dans laquelle la caravane médicale gratuite a été organisée présente aujourd'hui, je l'ai appris hier par des amis et des collègues, une situation assez déplorable et incompréhensible au vu de ce qui s'est passé il y a quelques jours. Les employés de la structure El Rafa ont 2 mois de salaire impayé. 2 mois. Comment vous pouvez ne pas payer les salaires au personnel qui fait tourner votre structure et dans le même temps organiser des choses comme ça? Quand on nous dit que tout ce qui a été organisé a été fait pour venir en aide aux Gabonais, mais s'il faut engager une dynamique qui va dans le sens d'aider les gens, mais commencez d'abord par ceux qui se lèvent chaque matin pour que votre structure tourne. Parce que je tiens à le rappeler, il y a un peu plus d'un an, les contrats des non-Gabonais dans cette structure ont été interrompus. Donc, la quasi-totalité du personnel en ce moment dans la polyclinique El Rafa est de nationalité gabonaise. Donc, vous ne pensez pas d'abord à venir en aide, si je peux même le dire comme ça, de façon abusive, à ceux-là qui font tourner votre structure. Et vous allez chez les Gabonais qui souffrent. Bon, ceux-là, c'est quoi alors? Des esclaves. Est-ce qu'on a, on a besoin de rappeler à ces gens que le salaire a un caractère alimentaire? Un travailleur qui ne perçoit pas son salaire, vous le condamnez à ne pas se nourrir, à ne pas nourrir sa famille également. C'est 2 mois à l'impayé de salaire. Et depuis quasiment, je vais dire quoi, depuis la période Covid, cette structure-là n'est pas revenue à une situation stable, c'est-à-dire que la structure ne doive pas de salaire à ses employés. Mais on organise des événements fast comme ça, comme pour montrer que tout va bien, alors que ça ne va pas en fait. Payer les salaires des employés, donner leur argent comme il se doit, vous en avez. Payer. Je suis à l'écoute.
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maintenant, mesdames et messieurs, je vous prie d'accueillir chaleureusement deux invités très spéciaux, le grand Fally Ipupa et madame Charlotte Dipanda. Ouais.